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3: Excellent réveil, c'est le grand réveil qui démarre sur Évasion. Nous sommes ensemble jusqu'à 9h30. À suivre, toujours plus de tubes avec Etchan et Bruno Mars sur Évasion.
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1: Eh oui, bonjour, nous sommes là, nous sommes le 20 mai, c'est parti, mon kiki, mercredi. Aujourd'hui, on va pouvoir souhaiter des anniversaires. Samuel Etienne, qui fête ses 55 ans. Elsa Lungini, la chanteuse, qui fête ses 53 ans. Armand Altaï, à 82 ans. Mais oui, et la chanteuse Cher fête ses 80 ans. Ce matin, si vous avez un anniversaire à souhaiter, evasionfm.com, on en reparlera tout à l'heure. À suivre, Alex Warren. Et la météo de ce mercredi, ça devrait s'améliorer. Ça dépend. Mais d'abord, Ed Sheeran.

0: aujourd'hui, c'est le retour du beau temps. Je dis bien normalement, parce que j'ai quand même quelques averses, alors surtout sur la Picardie ce matin. Des averses qui vont se déplacer jusqu'en Île-de-France cet après-midi, avec alternance de nuages d'éclaircies et d'averses. 15 degrés ce matin à Amiens, 16 à Paris, et cet après-midi, il va faire jusqu'à 17 à 20 degrés au maximum. Dans un instant, on va écouter Katsai ou encore Alex Warren. Il y aura aussi votre agenda des sorties.
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0: 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À suivre Taylor Swift, l'horoscope de ce mercredi. Quelques idées sorties, ça c'est maintenant.
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2: Participez à une belle balade à vélo du côté de Villabé. Dans le cadre de l'opération Mai à vélo, l'association Esprit VTT vous invite à cette balade samedi. En VTT, VTC ou Gravel, venez explorer en toute sécurité les environs de Villabé. Vous serez encadré et guidé par les membres de l'association qui vous ont concocté une boucle de 13 km. Rendez-vous à 13h30 devant la salle des fêtes, la Villa. Départ à 14h, n'oubliez pas vos gants, casquettes et lunettes. Boudère à Longjumeau. Boudère se produira samedi soir au théâtre de Longjumeau. Il vous présentera son nouveau one-man show Boudère à l'école. Boudère dresse avec humour un portrait sans concession du système scolaire, de l'école de son enfance à celle de son fils aujourd'hui. Tout y passe, les copains, les récrés, les profs, le harcèlement scolaire. Un seul en scène touchant et hilarant pour toute la famille. Début du spectacle à 20h. Et pour plus d'idées de sortie, rendez-vous sur évasionfm.com. Bonne journée sur Évasion. 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

0: Vous écoutez Évasion, bienvenue, bon début de journée à suivre. Jack et Carla, l'horoscope du jour, c'est maintenant. Lion, vous êtes le signe de ce mercredi. Vous, c'est évidemment un excellent réveil.
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0: Les béliers.
3: Des efforts s'imposent pour repartir sur de bonnes bases à deux.
0: Les taureaux.
3: Vous présentez vos idées avec assurance au travail.
0: Les gémeaux.
3: Vos collègues de travail seront positifs et divertissants aujourd'hui.
0: Les cancers.
3: L'espace personnel de votre partenaire demande du respect.
0: Et voici le signe du jour, les lions.
3: Vos initiatives au bureau rencontrent un franc succès.
0: Les vierges.
3: Pour sortir du célibat, sortez un peu de votre zone de confort.
0: Balance.
3: Votre carrière et vos projets monopolisent tout votre temps.
0: Les scorpions.
3: Une nouvelle facette de votre partenaire se révèle à vous.
0: Les sagittaires.
3: Le bonheur inonde votre vie de couple.
0: Les capricornes.
3: La prise de recul et de hauteur deviennent vos meilleures armes pour avancer.
0: Les verseaux.
3: Le renforcement de votre couple occupe votre journée.
0: Et les poissons.
3: La confiance vous accompagne dans votre vie professionnelle.
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0: bien sûr Évasion. Le réveil est un petit peu tôt ce matin, ou alors peut-être que vous vous couchez parce que vous avez travaillé de nuit. En tout cas, ce qui vous ferait du bien, c'est un bon massage. 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À suivre à 6h les infos. D'ici là, Jack et Carla sur Évasion.
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3: Il est 6h, vous êtes sur Évasion, c'est le grand réveil. Jusqu'à 9h30, à suivre Charlotte Cardin, toujours plus de tubes, mais d'abord les infos.
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3: Avec Brice Charrier. Bonjour Brice.
4: Bonjour à tous. Le tribunal d'Évry a rendu son délibéré hier dans l'affaire d'escroquerie bancaire aux crédits immobiliers. Le procès s'était déroulé sur plus de 2 mois au début de l'année. 55 personnes étaient poursuivies, principalement pour escroquerie ou blanchiment d'argent. Une histoire de prêts frauduleux débutée dans les années 2010, au préjudice surtout du Crédit Lyonnais. La banque s'est ainsi fait abuser de 3 millions d'euros. L'un de ses anciens conseillers de Ris-Orangis, qui a facilité l'arnaque, écope de 2 ans de prison avec sursis et 10 000 euros d'amende. L'homme à l'origine de tout cela est lui condamné à 1 an ferme et 40 000 euros d'amende. Une vingtaine de personnes impliquées de loin ont été relaxées. Enfin, les caisses d'allocation familiale de l'Essonne et de Seine-et-Marne, partie civile à ce procès, ne seront pas indemnisées. Le coût de la guerre au Moyen-Orient oblige l'État français à faire davantage d'économies. C'est ce qu'a expliqué hier à l'Assemblée nationale le Premier ministre. Sébastien Lecornu estime que les 6 milliards d'euros déjà annoncés fin avril ne suffiront vraisemblablement pas. Il ne faut pas mentir aux Françaises et aux Français, les guerres hybrides ou les guerres directes vont se multiplier, a-t-il ajouté. Et puis les députés ont approuvé les 36 milliards d'euros supplémentaires prévus pour les armées d'ici 2030. Le texte sera soumis au Sénat le 2 juin. Un juge d'instruction va enquêter sur Édouard Philippe. Des soupçons de détournement de fonds publics et de favoritisme notamment pèsent sur le maire du Havre. Le parquet national financier s'était déjà penché sur le dossier en avril 2024 après un signalement. La personne qui en est à l'origine a depuis porté plainte en juin dernier. L'ancien Premier ministre conteste les accusations contre lui et dit se tenir à la disposition de la justice de façon très sereine. Un habitant de Saint-Try-sur-Seine est porté disparu depuis vendredi dernier. Il s'appelle Alain Fleurier. C'est son épouse qui a donné l'alerte, relayée ensuite par la mairie sur les réseaux sociaux. Les gendarmes ont effectué des recherches, notamment dans la forêt toute proche, sans rien trouver. L'homme n'apparaît pas non plus sur les images des caméras de surveillance. Si vous disposez d'informations, contactez la gendarmerie de Saint-Germain-les-Corbeilles. 2 villages du Val-d'Essonne recevront aujourd'hui de l'argent de la région dans le cadre des contrats ruraux Leudeville et Nainville-les-Roches. 400 000 euros destinés à les aider à réaliser des opérations de voirie et de réfection de bâtiments publics. L'école Le Tilleul à Leudeville en profitera notamment. Voilà pour l'essentiel de l'information ce matin. Tout de suite, la météo.
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5: Quelques risques d'averses qui devraient se dégager dans l'après-midi. En attendant, 16 degrés sont attendus près de Brunois ce matin. 16 également à Évry ou encore Savines-sur-Orge et jusqu'à 17 degrés à Palaiseau. Dans l'après-midi, le ciel devrait se dégager. Quelques éclaircies vont faire leur apparition. Et jusqu'à 20 degrés sont attendus près de Limours. On attend 20 degrés également à Corbeil-Essonnes et le Coudray-Monceau. Et jusqu'à 21 degrés à La Ferté-Alais. Je vous souhaite à tous une excellente journée sur Évasion.
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3: 16h03 sur Évasion, dans un instant, Elena et Charlotte Cardin. Tant pis pour elle, toujours plus de tubes sur Évasion. Les anniversaires du jour vont arriver. Très bon début de mercredi à vous.

0: 10 sur Évasion.
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0: Et bonjour à vous.
3: Et salut à tous en ce milieu de semaine. Ça y est, ça avance.
0: Ouais, semaine de 5 jours, mais long week-end qui arrive, donc ça fait du bien.
3: Oui, ça va faire le petit joker, quoi, à la fin du mois.
0: Exactement, comme dans Batman. Nous sommes donc le 20 mai, c'est la Saint-Bernardin. Il y a un dicton qui dit à la Saint-Bernardin, s'il pleut, dis adieu à ton vin.
3: C'est la première fois que j'entends.
0: Bah écoute, à consommer avec modération évidemment. C'est la journée européenne de la mer. C'est l'anniversaire de Samuel Etienne qui a 55 ans, de la chanteuse Cher qui a 80 ans, de Armand Altaï que tu connais bien, qui a 82 ans.
3: Oui, parce que c'était la prof de la Star Academy dans les premières saisons iconiques.
0: Ah, c'est plus le cas.
3: Oh, non, ça fait un moment que c'est plus le cas.
0: Bah, un peu triste. Et Elsa Lungini fête ses 53 ans ce matin. Mais ce ne sont pas les seules personnes.
3: Non, on a Lula de Tigerie qui a un message pour Emeline. C'est l'anniversaire de ma sœur d'amour aujourd'hui, je t'aime. Et Samuel de Juvisy pour son fils Anthony qui fête ses 20 ans aujourd'hui. Joyeux anniversaire mon fiston.
0: Eh bien, bon anniversaire à tout le monde dans un instant, une actu en plus.
3: Oui, exactement. Bon, on va parler de... Bon, comment dire ça?
0: Ok.
3: L'eau qui fait du bruit, quoi.
0: Ah,
3: voilà, très okay. Sympa.
0: Très bien. Ce sera juste après Elena qui fait beaucoup de bruit aussi.
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0: Elena sur Évasion et on vous souhaite un excellent réveil à 6h13 ce matin.
1: Et oui, on est ravis de vous accompagner toute la matinée.
0: Effectivement, avec 300 euros à vous faire gagner. Tout à l'heure, d'abord Miley Cyrus, mais une actu en plus. Plouf, plouf, plouf.
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1: C'est une petite actu anecdotique, mais l'eau chaude fait un bruit différent de l'eau froide. Je trouve ça assez marrant. Ce matin, j'ai fait le test. La chaleur va modifier l'épaisseur du liquide et change sa fluidité. Notre oreille perçoit la différence à la seconde où l'on verse un café ou un verre d'eau glacée. Et je vous assure que c'est vrai. Et en fait, on ne s'en rend jamais compte, mais juste depuis qu'on a l'info, je trouve que c'est d'une évidence incroyable.
0: Et ça a changé ta vie?
1: Ça n'a pas du tout changé ma vie, mais j'ai trouvé ça très rigolo, donc je voulais partager.
0: C'est ça, ce bruit de quand tu verses une tasse chaude, quoi.
1: Oh non, mais déjà même quand tu verses l'eau dans une tasse et dans un verre, c'est pas du tout le même son. Oh, en fait, ça fait comme des petits instruments de musique, c'est marrant.
0: Ok, on va monter un petit orchestre.
1: Allez, c'est parti.
0: Miley Cyrus dans un instant. Eh oui, c'est de l'eau chaude, là. Ah, ça devient froid.
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0: Bienvenue pour Réveil sur Évasion. 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À suivre à 6h30 les infos et quelques idées sorties d'ici là.
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2: Nausée en fait, les festivités débuteront samedi sous la halle du marché. À 18h30, un apéritif en musique vous sera offert. Vous pourrez ensuite pique-niquer sur place et profiter d'un barbecue pour faire griller les victuailles que vous aurez apportées. Vers 21h30, départ de la retraite au flambeau pour le stade de Villarceau où un feu d'artifice sera tiré à 23h. En fin dimanche, un vide-grenier se tiendra de 8h à 18h. Ne manquez pas également, durant ces deux jours, la fête foraine. Un concert-spectacle rock à Brunois. Le théâtre de Brunois présente samedi soir Little Rock Story. Ce spectacle intergénérationnel s'est donné pour défi de vous plonger dans 75 ans d'histoire du rock en 75 minutes. Sur scène, vous retrouverez toute l'énergie du rock avec en prime une bonne pointe d'humour. Tous les courants seront représentés, punk, grunge, metal. Toutes les plus grandes figures sont évoquées, Elvis, les Beatles, les Stones, Jimi Hendrix, début du spectacle à 20h30.

0: Valérie sur Évasion. À suivre l'horoscope du jour, Coldplay, BTS et les infos, il est 6h30.
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0: Avec Brice Charrier. Bonjour Brice.
2: Bonjour à tous. Le tribunal d'Évry a rendu son délibéré hier dans l'affaire d'escroquerie bancaire aux crédits immobiliers. Le procès s'était déroulé sur plus de deux mois au début de l'année. 55 personnes étaient poursuivies, principalement pour escroquerie ou blanchiment d'argent. Une histoire de prêts frauduleux débutée dans les années 2010, au préjudice surtout du Crédit Lyonnais. La banque s'est ainsi fait abuser de 3 millions d'euros. L'un de ses anciens conseillers de Ris-Orangis, qui a facilité l'arnaque, écope de 2 ans de prison avec sursis 10 000 euros d'amende. L'homme à l'origine de tout cela est lui condamné à 1 an ferme et 40 000 euros d'amende. Une vingtaine de personnes impliquées de loin ont été relaxées. Enfin, les caisses d'allocation familiale de l'Essonne et de Seine-et-Marne, partie civile à ce procès, ne seront pas indemnisées. Le coût de la guerre au Moyen-Orient oblige l'État français à faire davantage d'économies. C'est ce qu'a expliqué hier à l'Assemblée nationale le Premier ministre. Sébastien Lecornu estime que les 6 milliards d'euros déjà annoncés fin avril ne suffiront vraisemblablement pas. Il ne faut pas mentir aux Françaises et aux Français, les guerres hybrides ou les guerres directes vont se multiplier, a-t-il ajouté. Et puis les députés ont approuvé les 36 milliards d'euros supplémentaires prévus pour les armées d'ici 2030. Le texte sera soumis au Sénat le 2 juin. Un juge d'instruction va enquêter sur Édouard Philippe. Des soupçons de détournement de fonds publics et de favoritisme notamment pèsent sur le maire du Havre. Le parquet national financier s'était déjà penché sur le dossier en avril 2024 après un signalement. La personne qui en est à l'origine a depuis porté plainte en juin dernier. L'ancien Premier ministre conteste les accusations contre lui et dit se tenir à la disposition de la justice de façon très sereine. Un habitant de Saint-Try-sur-Seine est porté disparu depuis vendredi dernier. Il s'appelle Alain Fleurier. C'est son épouse qui a donné l'alerte, relayée ensuite par la mairie sur les réseaux sociaux. Les gendarmes ont effectué des recherches, notamment dans la forêt toute proche, sans rien trouver. L'homme n'apparaît pas non plus sur les images des caméras de surveillance. Si vous disposez d'informations, contactez la gendarmerie de Saint-Germain-les-Corbeilles. Deux villages du Val-d'Essonne recevront aujourd'hui de l'argent de la région dans le cadre des contrats ruraux, Leudeville et Nainville-les-Roches. 400 000 euros destinés à les aider à réaliser des opérations de voirie et de réfection de bâtiments publics. L'école Le Tilleul à Leudeville en profitera notamment. Voilà pour l'essentiel de l'information ce matin. Tout de suite, la météo.
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4: Quelques risques d'averses qui devraient se dégager dans l'après-midi. En attendant, 16 degrés sont attendus près de Brunoise ce matin. 16 également à Évry ou encore Savines-sur-Orge et jusqu'à 17 degrés à Palaiseau. Dans l'après-midi, le ciel devrait se dégager. Quelques éclaircies vont faire leur apparition. Et jusqu'à 20 degrés sont attendus près de Limours. On attend 20 degrés également à Corbeil-Essonne et le Coudray-Monceau. Et jusqu'à 21 degrés à La Ferté-Alais. Je vous souhaite à tous une excellente journée sur Évasion.
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0: Il est 6h33, vous écoutez Évasion, vous vous réveillez, vous dites mais je me réveille. Et c'est bien, vous êtes en pleine conscience de vous-même. Prenez conscience des astres avec l'astrologie. Et l'horoscope dans un instant, et Coldplay BTS tout de suite, toujours plus de tubes.

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0: Bienvenue sur Évasion, il est 7h20.
1: Et on est ravis de vous réveiller justement avec tous nos cadeaux qu'on vous a préparés.
0: Ouais, on vous kiffe.
1: Ouais, on va manquer plus que ça.
0: Bien sûr. Aujourd'hui, c'est la journée de la mer. Allez, tous en maillot de bain. Non, peut-être pas quand même.
1: Non, peut-être pas.
0: Ok, météo à 7h.
1: Oui, qui normalement est sympa. Cet après-midi, c'est sympa.
0: Mais pas des températures de maillot de bain, quoi.
1: Oh, presque.
0: Oh, j'ai hâte. Avec Soirée dans un instant et l'horoscope.
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0: Les béliers.
1: Des efforts s'imposent pour repartir sur de bonnes bases à deux.
0: Les taureaux.
1: Vous présentez vos idées avec assurance au travail.
0: Les gémeaux.
1: Vos collègues de travail seront positifs et divertissants aujourd'hui.
0: Les cancers.
1: L'espace personnel de votre partenaire demande du respect.
0: Et voici le signe du jour, les lions.
1: Vos initiatives au bureau rencontrent un franc succès.
0: Les vierges.
1: Pour sortir du célibat, sortez un peu de votre zone de confort.
0: Balance.
1: Votre carrière et vos projets monopolisent tout votre temps.
0: Les scorpions.
1: Une nouvelle facette de votre partenaire se révèle à vous.
0: Les sagittaires.
1: Le bonheur inonde votre vie de couple.
0: Les capricornes.
1: La prise de recul et de hauteur deviennent vos meilleures armes pour avancer.
0: Les verseaux.
1: Le renforcement de votre couple occupe votre journée.
0: Et les poissons.
1: La confiance vous accompagne de votre vie professionnelle.
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0: bien chanté.
1: Ah mais c'est pas Alex Warren.
2: Ah non, bah non, bah j'aurais fait chanteur si si j'avais pu aimer.
1: Ah mince. Bon.
2: J'ai fait un CAP, j'ai pas fait le CAP chanteur.
1: Je suis pas sûr qu'il y en ait besoin.
2: J'ai fait un bac animateur radio et du coup c'est hop.
1: Il y a un bac animateur radio.
2: Ouais, tu sais sur Parcoursup.
1: Que tu peux acheter.
2: Peut-être dans un autre pays, mais quoi que. Bon, enfin allez, j'arrête mes bêtises. Dans un instant, écoutez Taylor Swift. Alors, fun fact, elle chante aussi mieux que moi.
1: Waouh, on était pas au courant.
2: Ah bah ouais, je te le dis. Et aussi quelques offres d'emploi. Il est 6h45. Bisous, bonjour.
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4: À Bondoufle, on propose un poste de logisticienne, transport, organisateur de tournée en CDI. La mission consiste à coordonner les livraisons, gérer les chauffeurs et optimiser les plannings de transport. Une expérience en logistique ou exploitation transport est demandée avec une bonne maîtrise des outils de suivi. Le salaire annoncé est d'environ 2 100 € mensuels sur 13 mois. Si jamais vous êtes intéressé par cette offre d'emploi, vous pouvez vous rendre directement sur manpower.fr. À Dourdan, on recrute actuellement des magasiniers en intérim. Les tâches principales incluent la préparation de commandes, le filmage de palettes et la gestion des stocks en entrepôt logistique. Le poste nécessite de la rigueur, de la ponctualité. Les horaires sont en journée, avec possibilité d'évolution selon l'activité. Si jamais vous êtes intéressé par cette offre d'emploi, n'hésitez pas. Vous pouvez vous rendre sur le site adeco.fr.
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0: Vous êtes bien sur Évasion, il est 6h55. Bonjour, bienvenue.
1: Et c'est la fête là, on s'ambiance ici.
0: On s'ambiance ici ce soir, un petit coup d'œil à ce qui va se passer sur la télé. On a Grey's Anatomy sur TF1, saison 22, dis donc.
1: Exactement, normalement ce sera l'épisode 11.
0: Waouh.
1: C'est très précis.
0: Sur F6, il y a Top Chef qui arrive, saison 17, avec toujours Philippe Etchebest.
1: Oui, mais là en plus, un épisode qui est très intéressant parce que c'est pour, oh là là, c'est pour se valider pour les quarts de finale.
0: Je pense que Cyril sera devant, il aime bien. Et puis sur TMC, c'est Retour vers le futur 2.
1: Ça c'est trop bien puisque c'est un incontournable.
0: En route, Marty. 6h55, on retourne sur le présent surtout. Nous sommes bien le mercredi 20 mai, voici Charlie Pouf et les infos. La météo, ce sera juste après sur Évasion. Let's move!

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1: Mais oui, ça continue en musique. David Guetta qui arrive dans quelques instants.
2: Et tu l'aimes beaucoup?
1: Ah oui, c'est pour ça que je suis très enthousiaste.
2: Voici les infos, la météo. Bienvenue, bon réveil, bon mercredi matin.
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4: Ah, écoute, on est ravis.
5: Il est 7h et c'est David Guetta qu'on retrouve dans quelques instants.
4: Et vos anniversaires, evasionfm.com pour les souhaiter.
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4: Avec Brice Charrier. Bonjour Brice.
6: Bonjour à tous. Le tribunal d'Évry a rendu son délibéré hier dans l'affaire d'escroquerie bancaire aux crédits immobiliers. Le procès s'était déroulé sur plus de 2 mois au début de l'année. 55 personnes étaient poursuivies, principalement pour escroquerie ou blanchiment d'argent. Une histoire de prêts frauduleux débutée dans les années 2010, au préjudice surtout du Crédit Lyonnais. La banque s'est ainsi fait abuser de 3 millions d'euros. L'un de ses anciens conseillers de Ris-Orangis, qui a facilité l'arnaque, écope de 2 ans de prison avec sursis et 10 000 euros d'amende. L'homme à l'origine de tout cela est lui condamné à 1 an ferme et 40 000 euros d'amende. Une vingtaine de personnes impliquées de loin ont été relaxées. Enfin, les caisses d'allocation familiale de l'Essonne et de Seine-et-Marne, partie civile à ce procès, ne seront pas indemnisées. Le coût de la guerre au Moyen-Orient oblige l'État français à faire davantage d'économies. C'est ce qu'a expliqué hier à l'Assemblée nationale le Premier ministre. Sébastien Lecornu estime que les 6 milliards d'euros déjà annoncés fin avril ne suffiront vraisemblablement pas. Il ne faut pas mentir aux Françaises et aux Français, les guerres hybrides ou les guerres directes vont se multiplier, a-t-il ajouté. Et puis les députés ont approuvé les 36 milliards d'euros supplémentaires prévus pour les armées d'ici 2030. Le texte sera soumis au Sénat le 2 juin. Un juge d'instruction va enquêter sur Édouard Philippe. Des soupçons de détournement de fonds publics et de favoritisme notamment pèsent sur le maire du Havre. Le parquet national financier s'était déjà penché sur le dossier en avril 2024 après un signalement. La personne qui en est à l'origine a depuis porté plainte en juin dernier. L'ancien Premier ministre conteste les accusations contre lui et dit se tenir à la disposition de la justice de façon très sereine. Un habitant de Saint-Try-sur-Seine est porté disparu depuis vendredi dernier. Il s'appelle Alain Fleurier. C'est son épouse qui a donné l'alerte, relayée ensuite par la mairie sur les réseaux sociaux. Les gendarmes ont effectué des recherches, notamment dans la forêt toute proche, sans rien trouver. L'homme n'apparaît pas non plus sur les images des caméras de surveillance. Si vous disposez d'informations, contactez la gendarmerie de Saint-Germain-les-Corbeilles. 2 villages du Val-d'Essonne recevront aujourd'hui de l'argent de la région dans le cadre des contrats ruraux, Leudeville et Nainville-les-Roches. 400 000 euros destinés à les aider à réaliser des opérations de voirie et de réfection de bâtiments publics. L'école Le Tilleul à Leudeville en profitera notamment. Voilà pour l'essentiel de l'information ce matin. Tout de suite, la météo.
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5: Quelques risques d'averses qui devraient se dégager dans l'après-midi. En attendant, 16 degrés sont attendus près de Brunoy ce matin. 16 également à Évry ou encore Savines-sur-Orge et jusqu'à 17 degrés à Palaiseau. Dans l'après-midi, le ciel devrait se dégager. Quelques éclaircies vont faire leur apparition. Et jusqu'à 20 degrés sont attendus près de Limours. On attend 20 degrés également à Corbeil-Essonnes et le Coudray-Monceau. Et jusqu'à 21 degrés à La Ferté-Alais. Je vous souhaite à tous une excellente journée sur Évasion.
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5: Il est 7h03 et Ed Sheeran arrive dans quelques instants sur Évasion. Soyez patients.
4: Allez, bienvenue, bon réveil, bon mercredi. Nous sommes le 20 mai.

0: Il est 7h09, bienvenue sur Évasion.
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0: Et coucou, bienvenue, bonjour.
3: Et salut à tous, on est ravis de vous accompagner toute la matinée.
0: Exactement, enfin jusqu'à 9h30, parce qu'après...
3: Ça nous demande trop d'énergie.
0: Oui, et puis on passe le relais volontiers à Cyril, qu'on embrasse, qui est à peine sur la route, comme que peut-être pas encore.
3: Mais non, il prend son petit déj, là.
0: Ça va Cyril, dis-nous ce que tu fais, on va t'appeler.
3: Appelle-nous.
0: On va t'appeler en direct. En fait, les Bernardins, ce matin, il y a un dicton qui dit « À la Saint-Bernardin, s'il pleut, dis adieu à ton vin ».
3: C'est dingue que je ne la connaissais pas, cette expression.
0: Moi non plus.
3: Ah, ok, d'accord.
0: Donc je l'ai mis à consommer avec modération. In vino veritas, évidemment. Aujourd'hui, c'est la journée européenne de la mer.
4: C'est l'amour à la plage.
0: Ah, ouh, tcha-tcha-tcha. Bonne fête, la mer, du coup.
3: Oh.
0: Samuel Etienne fête ses 55 ans. La chanteuse Cher a 80 ans. Tu le savais peut-être, mais c'est la première chanson officielle qui a utilisé de l'autotune.
3: Waouh.
0: De façon vraiment, assumée quoi.
3: Mais ça rendait bien en plus, hein.
0: Ouais, c'est fou. Armand Altaï a 2 ans de plus seulement, c'est fou de se dire ça, 82 ans. Et puis la chanteuse Elsa fête ses 53 ans ce matin. Elsa Lungili. Cette chanson T'en va pas est sortie en 86, elle avait 13 ans du coup.
3: Waouh, elle a plus du tout le même âge là.
0: Ah bah non.
3: Waouh.
0: Effectivement. Il y a d'autres auditeurs et auditrices qui fêtent leur anniversaire ce matin.
3: Oui, on a Loula de Tigerie qui a un message pour Emeline. C'est l'anniversaire de ma sœur d'amour aujourd'hui, je t'aime. Et on a Samuel de Juvisy pour son fils Anthony qui fête ses 20 ans aujourd'hui. Joyeux anniversaire mon fiston. Si vous aussi vous avez des messages, je vous le rappelle, evasionfm.com. Moi j'essaye de tout lire le matin.
0: Exactement, prochain rendez-vous 8h10. Et dans un instant, si vos photos sont moches, on a un job pour vous.
3: Ouais, c'est super, c'est l'actu en plus.
0: Ce sera juste après Ed Sheeran. Au réveil, 7h11.

0: Etienne, c'est Révasion. Bonjour, bienvenue, 7h14.
1: Et oui, on est ravis de vous accompagner. On rappelle également qu'il y a 300 euros à gagner avec nous en jouant 10 secondes chrono.
0: Quel sera le jeu?
1: Un super blind test.
0: Un super blind test, dans un instant. Evasionfm.com. Alors Eva, votre prénom retenu au téléphone au 71036 par SMS pour vous inscrire. Ce sera dans quelques minutes.
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0: Vous êtes moche, pas de peine. Non, c'est pas ça.
1: Non, pas du tout. C'est toutes vos photos sont moches, ce job est fait pour vous. Pour sa prochaine pub, une compagnie aérienne en Islande a besoin d'un photographe qui ne sait pas faire de photos. La personne devra sillonner pendant 10 jours l'Islande, tout frais payé, avec une prime de 50 000 $. Mais alors pourquoi, me direz-vous? L'objectif est original et plutôt provocateur, je trouve. Le pays veut prouver que même le pire photographe peut prendre de superbes photos de l'Islande.
0: Ah, pas mal.
1: C'est plutôt cool. Donc si jamais vous faites des photos floues, qu'il y a toujours votre doigt devant, allez-y, vous pouvez candidater sur Icelandair.
0: Parce que c'est très dur de faire semblant de ne pas savoir faire quelque chose.
1: Oui, en plus, j'étais en train de dire, ça trouve, il y a des photographes pros qui vont essayer en...
0: Ah, tu c'est vois dur.
1: Ah, quand on sait trop bien faire quelque chose.
0: Non, je cherche une vanne.
1: Ah, d'accord, ouais, allez, c'est bon.
0: Non, je vais m'abstenir.
1: Ok.
0: Ok, très bien. Bruno Mars dans un instant. Qui lui a tous les talents? Écoutez, postulez, on peut faire ça où d'ailleurs?
1: Sur Icelandair.fr.
0: Ok, merci.
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2: Exactement, c'est ce que nous faisons chaque matin. Nous nous amusons avec le 10 secondes chrono.
3: Et oui, c'est l'heure de jouer d'ailleurs, tout de suite.
2: C'est l'heure du fun. Avec un blind test.
3: Avec un blind test. Blind test, si j'arrive à le dire. Et surtout avec Cathy d'Épinay. Bonjour Cathy.
4: Bonjour, bonjour.
3: Ça va où, t'es direction de travail?
4: Direction perso.
3: Ah, ok.
2: Ok. Volé avec son amant en flag par Émilie. Bravo.
3: Non. J'entendais la voiture, c'est pour ça.
2: Bon bah tu peux raccrocher Cathy, on va changer on va dire que t'habites à Paris alors.
4: Ouais, voilà.
2: Je t'appelle Laura, allez on change tout. C'est pas elle. Bon ça va quand même?
4: Oui ça va. Et vous?
3: Bah ça va très bien, on est content de jouer avec toi.
4: C'est super.
2: Mais merci de demander, personne ne nous demande jamais.
3: Non, il y en a quelques-uns, mais oui, c'est vrai, c'est gentil, Cathy.
2: Et bah, du coup, c'est gagné. Voilà, moi, ça me suffit. Allez, c'est super, 300 euros. Non, un blind test d'abord?
3: Oui, on va faire un super blind test. J'espère que tu vas gagner, Cathy, parce que franchement, tu donnes de la bonne humeur là ce matin, ça fait du bien.
4: Ah, bah, c'est gentil, ouais.
2: Alors, c'est une chanson de 1986, il va falloir la trouver. C'est même la bande originale d'un film, et il me semble que la chanteuse est dans le film.
3: Ah, bah, écoute, tu me la prends, donc allons-y.
2: Ah, bah, c'est parti. Alors Cathy Scolaire? Non, je déconne, je lance l'extrait.

0: Est-ce que tu as trouvé?
1: Je l'ai sur le bout de la langue, mais non.
2: Ah, tu sais, c'est la princesse dans la Reine des Neiges.
0: Oui.
2: La princesse, la blonde dans la Reine des Neiges, tu l'as?
1: Elsa.
2: Oui. Eh ben, c'est bon, parfait, Cathy, c'est, bon. C'est bien Elsa. Bon, c'est pas la même qui chante, mais... Oui, voilà, c'est bon, c'est le même prénom, ça passe.
1: Ouais, ouf.
0: Le film, incroyable. J'ai... Oui, c'est la femme de ma vie, le film, c'est vraiment original.
2: D'accord, c'est parce que c'est l'anniversaire d'Elsa, justement, ce matin.
0: Tout à fait, elle avait 13 ans en chantant cette chanson. Bah, bravo à toi, écoute, bon voyage.
1: Oui, bah c'est gentil, merci. Bonne journée à vous.
2: Merci, Cathy.
0: Ah ouais, peut-être à vendredi pour la finale de ce jeu. 7h28, voici Lily Wood and the Brick. Et dans un instant, les infos.
2: Allez, c'est parti.

0: Brick sur Évasion. Bienvenue, l'horoscope bientôt.
1: Exactement, et ça continue avec M. Pokora.
0: Juste après les infos, la météo, 7h31.
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0: Avec Brice Charrier. Bonjour Brice.
3: Bonjour à tous. Le tribunal d'Évry a rendu son délibéré hier dans l'affaire d'escroquerie bancaire aux crédits immobiliers. Le procès s'était déroulé sur plus de deux mois au début de l'année. 55 personnes étaient poursuivies, principalement pour escroquerie ou blanchiment d'argent. Une histoire de prêts frauduleux débutée dans les années 2010, au préjudice surtout du Crédit Lyonnais. La banque s'est ainsi fait abuser de 3 millions d'euros. L'un de ses anciens conseillers de Ris-Orangis, qui a facilité l'arnaque, écope de 2 ans de prison avec sursis et 10 000 euros d'amende. L'homme à l'origine de tout cela est lui condamné à 1 an ferme et 40 000 euros d'amende. Une vingtaine de personnes impliquées de loin ont été relaxées. Enfin, les caisses d'allocation familiale de l'Essonne et de Seine-et-Marne, partie civile à ce procès, ne seront pas indemnisées. Le coût de la guerre au Moyen-Orient oblige l'État français à faire davantage d'économies. C'est ce qu'a expliqué hier à l'Assemblée nationale le Premier ministre. Sébastien Lecornu estime que les 6 milliards d'euros déjà annoncés fin avril ne suffiront vraisemblablement pas. Il ne faut pas mentir aux Françaises et aux Français, les guerres hybrides ou les guerres directes vont se multiplier, a-t-il ajouté. Et puis les députés ont approuvé les 36 milliards d'euros supplémentaires prévus pour les armées d'ici 2030. Le texte sera soumis au Sénat le 2 juin. Un juge d'instruction va enquêter sur Édouard Philippe. Des soupçons de détournement de fonds publics et de favoritisme notamment pèsent sur le maire du Havre. Le parquet national financier s'était déjà penché sur le dossier en avril 2024 après un signalement. La personne qui en est à l'origine a depuis porté plainte en juin dernier. L'ancien Premier ministre conteste les accusations contre lui et dit se tenir à la disposition de la justice de façon très sereine. Un habitant de Saint-Try-sur-Seine est porté disparu depuis vendredi dernier. Il s'appelle Alain Fleurier. C'est son épouse qui a donné l'alerte, relayée ensuite par la mairie sur les réseaux sociaux. Les gendarmes ont effectué des recherches, notamment dans la forêt toute proche, sans rien trouver. L'homme n'apparaît pas non plus sur les images des caméras de surveillance. Si vous disposez d'informations, contactez la gendarmerie de Saint-Germain-les-Corbeilles. Deux villages du Val-d'Essonne recevront aujourd'hui de l'argent de la région dans le cadre des contrats ruraux Leudeville et Nainville-les-Roches. 400 000 euros destinés à les aider à réaliser des opérations de voirie et de réfection de bâtiments publics. L'école Le Tilleul à Leudeville en profitera notamment. Voilà pour l'essentiel de l'information ce matin. Tout de suite, la météo.
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1: Quelques risques d'averses qui devraient se dégager dans l'après-midi. En attendant, 16 degrés sont attendus près de Brunois ce matin. 16 également à Évry ou encore Savines-sur-Orge et jusqu'à 17 degrés à Palaiseau. Dans l'après-midi, le ciel devrait se dégager. Quelques éclaircies vont faire leur apparition. Et jusqu'à 20 degrés sont attendus près de Limours. On attend 20 degrés également à Corbeil-Essonnes et le Coudray-Monceau. Et jusqu'à 21 degrés à La Ferté-Alais. Je vous souhaite à tous une excellente journée sur Évasion.
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1: Il est 7h34 et on a ressorti un classique de Justin Timberlake qui arrive dans quelques instants.
0: Juste après M. Pokora et les horoscopes du jour. 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

0: the song. Justin Timberlake sur Évasion.
1: Il y a un petit peu le confrère d'Empokora, je trouve.
0: Oui, c'est vrai.
1: Version anglaise, version française.
0: Ouais, c'est vrai. C'est pas faux. Justin qui avait joué dans Shrek 3 aussi.
1: Oui, exact. Improbable.
0: Bah ouais, je viens de retrouver l'info. C'est assez rigolo. Dans un instant, on écoute qui ?
1: On va écouter Katsai.
0: Juste après l'horoscope de ce mercredi. Nous sommes le 20 mai, on vous souhaite la bienvenue. Et ce matin, ce sont les lions à l'honneur.
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0: Les béliers.
1: Des efforts s'imposent pour repartir sur de bonnes bases à deux.
0: Les taureaux.
1: Vous présentez vos idées avec assurance au travail.
0: Les gémeaux.
1: Vos collègues de travail seront positifs et divertissants aujourd'hui.
0: Les cancers.
1: L'espace personnel de votre partenaire demande du respect.
0: Et voici le signe du jour, les lions.
1: Vos initiatives au bureau rencontrent un franc succès.
0: Les vierges.
1: Pour sortir du célibat, sortez un peu de votre zone de confort.
0: Balance.
1: Votre carrière et vos projets monopolisent tout votre temps.
0: Les scorpions.
1: Une nouvelle facette de votre partenaire se révèle à vous.
0: Les sagittaires.
1: Le bonheur inonde votre vie de couple.
0: Les capricornes.
1: La prise de recul et de hauteur deviennent vos meilleures armes pour avancer.
0: Les verseaux.
1: Le renforcement de votre couple occupe votre journée.
0: Et les poissons.
1: La confiance vous accompagne dans votre vie professionnelle.
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0: que ça, Gabriella.
1: Eh oui, on adore cette chanson sur Évasion.
0: 7h46, bienvenue dans un instant Alex Warren, on a reçu vos petits messages.
1: Waouh, dans l'ambiance. Et on commence avec Caroline de Montdidier. Nous allons fêter notre anniversaire de mariage avec mon mari Didier. Bah justement, si des gens veulent passer boire un coup, allez, on est tous invités. On a Solange qui nous envoie un message depuis Villabé. J'avais prévu un petit week-end sympa, mais pas de train sur notre ligne D. On va rester sur la terrasse.
0: Non, pas de train.
1: Pas de train, donc c'est pas grave. Au moins, il va faire beau, on va en profiter.
0: Ok, bah profitons-en. Dans un instant, Alex Warren. Si vous avez des petits messages à nous envoyer, on a un WhatsApp 07 68 60 50 17.
1: J'espère que vous avez noté.
0: 07 68 60
1: 17. Ouais, non, c'est incompréhensible.
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0: bienvenue sur l'évasion, c'est Boulevard Désert, Vianney. Dans un instant, les infos et la météo, il sera 8h.
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6: Ce sera juste après votre autre duo préféré, c'est nous deux.
5: Oh.
6: Et les infos, la météo.

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2: Bonjour à tous. Le délibéré dans l'affaire d'escroquerie bancaire aux crédits immobiliers a été rendu hier à Évry. Le procès s'était déroulé sur plus de deux mois au début de l'année. 55 personnes étaient poursuivies, principalement pour escroquerie ou blanchiment d'argent. Une histoire de prêt frauduleux débutée dans les années 2010, au préjudice surtout du Crédit Lyonnais. La banque s'est ainsi fait abuser de 3 millions d'euros. L'un de ses anciens conseillers de Rich Orangis, qui a facilité l'arnaque, écope de 2 ans de prison avec sursis et 10 000 euros d'amende. L'homme à l'origine de tout cela est lui condamné à un an ferme et 40 000 euros d'amende. Une vingtaine de personnes impliquées de loin ont été relaxées. Enfin, les caisses d'allocation familiale de l'Essonne et de Seine-et-Marne, partie civile à ce procès, ne seront pas indemnisées. Et 10 jours après le rassemblement à Verrières-le-Buisson, de militants d'extrême droite, venus contourner une interdiction de manifestation à Paris, la réponse antifasciste. Plusieurs dizaines de personnes se sont retrouvées devant la mairie de la même commune, lundi soir, juste avant la tenue du conseil municipal, à l'appel de la Ligue des droits de l'homme, pour marquer leur opposition. Le maire de droite, François Guy Trébulle, a déploré ne pas avoir été informé au préalable par les autorités de la venue de ces militants d'extrême droite le 9 mai. Il regrette leur passage dans sa ville, dont le nom y a été associé, à l'insu de la municipalité. Une enquête est en cours sur cet événement. Le coût de la guerre au Moyen-Orient oblige l'État français à faire davantage d'économies. C'est ce qu'a expliqué hier à l'Assemblée nationale le Premier ministre. Sébastien Lecornu estime que les 6 milliards d'euros déjà annoncés fin avril ne suffiront vraisemblablement pas. Il ne faut pas mentir aux Françaises et aux Français. Les guerres hybrides ou les guerres directes vont se multiplier, a-t-il ajouté. Et puis les députés ont approuvé les 36 milliards d'euros supplémentaires prévus pour les armées d'ici 2030. Le texte sera soumis au Sénat le 2 juin. Enfin, Donald Trump a confirmé hier sa venue en France mi-juin à Évian dans le cadre du prochain sommet du G7. Patrick Bruel commence à payer les accusations d'agression sexuelle et de viol qui se multiplient contre lui. L'organisateur de 3 concerts du chanteur au Québec en décembre a annoncé hier soir leur annulation. Enfin, le pollen se fait bien sentir aujourd'hui en Essonne et dans toute l'Île-de-France. Le département comme la région sont classés rouges ce mercredi à cause des graminées. Les yeux qui piquent, la gorge qui gratte et le nez qui coule. Si vous êtes sensible, pour essayer de calmer les symptômes, évitez de sortir avec les cheveux mouillés. Ne faites pas sécher votre linge dehors avant ce soir. Enfin, le sport en extérieur n'est pas recommandé.
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1: Quelques risques d'averses qui devraient se dégager dans l'après-midi. En attendant, 16 degrés sont attendus près de Brunois ce matin. 16 également à Évry ou encore Savines-sur-Orge et jusqu'à 17 degrés à Palaiseau. Dans l'après-midi, le ciel devrait se dégager. Quelques éclaircies vont faire leur apparition. Et jusqu'à 20 degrés sont attendus près de Limours. On attend 20 degrés également à Corbeil-Essonnes et le Coudray-Monceau. Et jusqu'à 21 degrés à La Ferté-Alais. Je vous souhaite à tous une excellente journée sur Évasion.
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1: Il est 8h03 et c'est Ava Max qu'on retrouve dans quelques instants sur Évasion.
4: J'adore.
1: Ouais, bah elle arrive.
4: Un peu dégoûté qu'elle ait annulé sa tournée européenne. Dans un instant, effectivement, les anniversaires du jour, évasionfm.com pour les souhaiter.
5: Et Jack et Carla, tout de suite, la recette, 8h04.

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2: Il est 8h09.
3: Et oui, on commence la matinée ensemble, enfin, on vous accompagne.
2: Ouais, jusqu'à 9h30.
3: Allez, c'est notre rôle.
2: Avec un petit passage de relais tout à l'heure. Aujourd'hui, nous sommes le 20 mai, nous sommes à la Saint-Bernardin. À la Saint-Bernardin, s'il pleut, dis adieu à ton vin.
3: C'est mignon.
2: Voilà, c'est un petit dicton à consommer avec modération, évidemment. C'est la journée européenne de la mer. Peut-être pas y aller aujourd'hui à la mer.
3: Ah, peut-être cet après-midi, il fait beau normalement.
2: Tiens donc.
3: Normalement.
2: Merci Madame Météo, ce sera à 8h30. Avec toi, Armand Altaï fête ses 82 ans.
3: Oh, ça c'est fou.
2: Ah, c'est fou. Et la chanteuse Cher en a deux de moins, elle a 80 ans. Je ne sais pas si vous le saviez, on l'a dit tout à l'heure, mais c'est la première chanson qui a officiellement utilisé l'autotune. D'ailleurs, le monsieur qui a inventé l'autotune est millionnaire.
3: Non, mais là, c'est un truc de fou à quel point ça a explosé.
2: Ça a explosé nos tympans. Samuel Etienne fête ses 55 ans et on a la chanteuse et comédienne Elsa qui fête ses 53 ans. Bah, mais une veilleuse.
3: Oh là là.
2: La peur la vie.
3: Lourd.
2: Aucun problème. J'ai une solution à tous vos problèmes. Il y a aussi vos anniversaires de votre côté.
3: Oui, Lula de Tigerie, un message pour Emeline. C'est l'anniversaire de ma sœur d'amour aujourd'hui, je t'aime. On a Samuel de Juvisy pour son fils Anthony qui fête ses 20 ans. Joyeux anniversaire, mon fiston. C'est terminé pour les anniversaires du jour, mais si vous en avez d'autres pour demain, evasionfm.com.
2: Oui, tout à fait, 6h10, 7h10, c'est 8h10, comme on dit dans le Nord.
3: Voilà.
2: On dit 8. Il est 8h11 justement, dans un instant, un chiffre du jour.
3: On parle mariage.
2: Wow, the number of the day, ce sera le rating juste après Joe, pardon, ça va vous ?

0: 8h13 sur Évasion, bienvenue, nous sommes mercredi le 20 mai.
1: Et oui, on est très ravis d'être avec vous.
0: Et tout à fait.
1: Et on va jouer surtout ensemble aux 10 secondes chrono pour tenter de vous faire emporter les 300 euros.
0: Le jeu. Quel est le jeu?
1: Quel est le jeu? Et c'est un 5 à la suite,
0: wow.
1: Très sympa.
0: Je me suis fait mal en faisant waouh. Ça va péter le coup. Très bien, vous vous inscrivez maintenant à evasionfm.com. Alors vous envoyez Eva et non votre numéro de téléphone au 71036 par SMS. Je vais pas faire la fin de l'émission. On a un chiffre du jour aussi.
1: 91% d'entre nous ont reçu ce cadeau pendant le mariage.
0: Un objet gravé avec les prénoms des mariés, de la date du mariage, nous dit Véronique.
1: Waouh, c'est super précis.
0: Je pense qu'elle a eu ça.
1: C'est un petit peu lié, ouais je pense aussi.
0: De l'argent dans une urne, nous dit Julie.
1: Non, je pense que c'est 100% là.
0: Il y a beaucoup de gens qui disent de l'argent, Julie, Tiffen, Olivier. J'ai failli lire le com de. Allez voir le com d'Olivier, je peux pas le dire à l'antenne.
1: Ah, quel super teasing.
0: C'est un petit peu. Voilà. Dans un instant, Charlotte Cardin, ça n'a aucun rapport. Tant pis pour elle. Et notre jeu avant 8h30?
1: Et oui, on va jouer ensemble.
0: Allez.
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2: Exactement, c'est ce que nous faisons.
3: C'est l'heure de jouer, on est trop content de jouer avec vous justement.
2: Un 10 secondes chrono, 300 euros à gagner et un 5 à la suite ce matin.
3: Oui, c'est comme ça qu'on va faire. C'est Alexandra de La Rochette qui tente sa chance ce matin. Bonjour Alexandra.
4: Bonjour.
3: Ah waouh, tu te fais bien accueillir là.
4: Obligé Alexandrie, Alexandra.
2: Oh là, quelle chanson. On t'a jamais faite j'imagine.
4: Ne jamais. Ah bah, franchement, c'est la première fois.
2: J'adore. Comment vas-tu?
4: Bah très bien, super. Ouais.
2: C'est ta journée off aujourd'hui?
4: Exactement, je ne travaille pas aujourd'hui, je fais taxi maman, voilà.
3: Oh, c'est trop mignon, c'est trop bien.
4: On est mercredi.
3: Voilà. C'est pour ça.
2: Petites activités, danse, foot?
4: Ou à peu près, voilà, les récupérer au collège, les faire manger, repartir à la danse, enfin voilà quoi, orthodontiste, les joies du mercredi.
3: Rendez-vous, ouais.
2: Et du coup, t'es content de jouer avec nous parce que t'avais loupé notre appel?
4: Exactement, il y a presque un mois, j'étais au travail, donc je capte pas très très bien parce qu'il y a une zone où je capte pas. Et je vois ma montre évasion, je cours au travers du service et j'ai une collègue, elle me dit, et à ce moment-là, je prends mon téléphone à la main, il se raccroche. Et là, ma collègue qui avait vu évasion, elle me dit, mais tu nous as pas prévenu, je me suis fait incendier par des collègues qui m'ont dit, mais c'est inadmissible, tu aurais dû nous prévenir, on t'aurait cherché partout. Et le soir, mes enfants m'en ont voulu également.
3: Oh,
4: donc,
3: non voilà. Oh non, mais non, bah, allez, tu tentes ta chance, on est très contents d'être avec toi ce matin. Ma pauvre.
2: Imagine, tu perds là, tout le monde t'en reveut en fait.
4: Imagine, oh là là, non, je n'ai pas prévenu mes collègues, je n'aurais pas dit, j'en dirais demain.
2: Un 5 à la suite ce matin, on va donner un thème, il faut trouver 5 choses en rapport avec ce thème. Écoute,
4: d'accord.
2: C'est parti.
3: Top, il va falloir que tu trouves 5 choses qu'on emmène à la plage, c'est parti.
4: Alors un maillot de bain, des lunettes de soleil, de la crème solaire, une casquette.
3: Oui.
4: Et un ballon.
3: Et parfait. Super Alexandra, félicitations. Bonne réponse.
2: Ah bah oui, c'est la journée européenne de la mer aujourd'hui. Bravo, tu fais partie de la finale, ce sera vendredi. Bonne chance à toi. Vendredi. Bon mercredi activité du coup.
4: Bah merci beaucoup. Et puis bah bonne journée à vous.
3: Merci.
4: Bon courage
2: et
4: merci pour l'appel.
2: Et voilà, croisez les doigts. Ne loupez pas les prochains appels. Evasionfm.com pour vous inscrire. Les infos juste après Katy Perry, 8h27 sur Evasion.

0: Spice Girls, Katy Perry sur Évasion. Très bon début de mercredi, les infos arrivent.
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0: Bienvenue sur Évasion. Très bon début de journée à suivre l'horoscope.
5: Et ça continue avec Elena qui arrive également.
0: Ce sera juste après les infos, la météo, 8h30.
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5: Et c'est avec Brice Charrier.
7: Bonjour à tous. Le délibéré dans l'affaire d'escroquerie bancaire aux crédits immobiliers a été rendu hier à Évry. Le procès s'était déroulé sur plus de deux mois. Au début de l'année, 55 personnes étaient poursuivies, principalement pour escroquerie ou blanchiment d'argent. Une histoire de prêt frauduleux débutée dans les années 2010, au préjudice surtout du Crédit Lyonnais. La banque s'est ainsi fait abuser de 3 millions d'euros. L'un de ses anciens conseillers de Rich Orangis, qui a facilité l'arnaque, écope de 2 ans de prison avec sursis et 10 000 euros d'amende. L'homme à l'origine de tout cela est lui condamné à un an ferme et 40 000 euros d'amende. Une vingtaine de personnes impliquées de loin ont été relaxées. Enfin, les caisses d'allocation familiale de l'Essonne et de Seine-et-Marne, partie civile à ce procès, ne seront pas indemnisées. Et 10 jours après le rassemblement à Verrières-le-Buisson, de militants d'extrême droite, venus contourner une interdiction de manifestation à Paris, la réponse antifasciste. Plusieurs dizaines de personnes se sont retrouvées devant la mairie de la même commune, lundi soir, juste avant la tenue du conseil municipal, à l'appel de la Ligue des droits de l'homme, pour marquer leur opposition. Le maire de droite, François-Guy Trébulle, a déploré ne pas avoir été informé au préalable par les autorités de la venue de ces militants d'extrême droite le 9 mai. Il regrette leur passage dans sa ville, dont le nom y a été associé à l'insu de la municipalité. Une enquête est en cours sur cet événement. Le coût de la guerre au Moyen-Orient oblige l'État français à faire davantage d'économies. C'est ce qu'a expliqué hier à l'Assemblée nationale le Premier ministre. Sébastien Lecornu estime que les 6 milliards d'euros déjà annoncés fin avril ne suffiront vraisemblablement pas. Il ne faut pas mentir aux Françaises et aux Français. Les guerres hybrides ou les guerres directes vont se multiplier, a-t-il ajouté. Et puis les députés ont approuvé les 36 milliards d'euros supplémentaires prévus pour les armées d'ici 2030. Le texte sera soumis au Sénat le 2 juin. Enfin, Donald Trump a confirmé hier sa venue en France mi-juin à Évian dans le cadre du prochain sommet du G7. Patrick Bruel commence à payer les accusations d'agression sexuelle et de viol qui se multiplient contre lui. L'organisateur de 3 concerts du chanteur au Québec en décembre a annoncé hier soir leur annulation. Enfin, le pollen se fait bien sentir aujourd'hui en Essonne et dans toute l'Île-de-France. Le département comme la région sont classés rouges ce mercredi à cause des graminées. Les yeux qui piquent, la gorge qui gratte et le nez qui coule. Et si vous êtes sensible, pour essayer de calmer les symptômes, évitez de sortir avec les cheveux mouillés. Ne faites pas sécher votre linge dehors avant ce soir. Enfin, le sport en extérieur n'est pas recommandé.
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5: Quelques risques d'averses qui devraient se dégager dans l'après-midi. En attendant, 16 degrés sont attendus près de Brunois ce matin. 16 également à Évry ou encore Savines-sur-Orge et jusqu'à 17 degrés à Palaiseau. Dans l'après-midi, le ciel devrait se dégager. Quelques éclaircies vont faire leur apparition. Et jusqu'à 20 degrés sont attendus près de Limours. On attend 20 degrés également à Corbeil-Essonnes et le Coudray-Monceau. Et jusqu'à 21 degrés à La Ferté-Alais. Je vous souhaite à tous une excellente journée sur Évasion.
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5: Il est 8h33, il revient à la mode. Mais Michael Jackson, tout de suite sur Évasion.
0: Oui, il est devenu de nouveau numéro 1 des ventes.
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0: Michael Jackson sur Évasion, qui est devenu de nouveau numéro 1 des ventes grâce au nouveau film.
1: Exactement, ça, on ne lassera jamais, ça fait trop du bien d'écouter ces musiques.
0: Bah oui, c'est vrai.
1: Bah voilà.
0: 8h40. Dans un instant, d'ici Théodora.
1: Dans un tout autre style pour le coup.
0: L'horoscope de ce matin, on a toujours aussi un chiffre du jour sur la page Facebook Évasion, n'hésitez pas à mettre vos petites suggestions.
1: Toujours 91% d'entre nous qui ont reçu ce cadeau pendant le mariage.
0: Mettez vos commentaires, on les lit dans un instant.
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0: Les béliers.
1: Des efforts s'imposent pour repartir sur de bonnes bases à deux.
0: Les taureaux.
1: Vous présentez vos idées avec assurance au travail.
0: Les gémeaux.
1: Vos collègues de travail seront positifs et divertissants aujourd'hui.
0: Les cancers.
1: L'espace personnel de votre partenaire demande du respect.
0: Et voici le signe du jour, les lions.
1: Vos initiatives au bureau rencontrent un franc succès.
0: Les vierges.
1: Pour sortir du célibat, sortez un peu de votre zone de confort.
0: Balance.
1: Votre carrière et vos projets monopolisent tout votre temps.
0: Les scorpions.
1: Une nouvelle facette de votre partenaire se révèle à vous.
0: Les sagittaires.
1: Le bonheur inonde votre vie de couple.
0: Les capricornes.
1: La prise de recul et de hauteur deviennent vos meilleures armes pour avancer.
0: Les verseaux.
1: Le renforcement de votre couple occupe votre journée.
0: Et les poissons.
1: La confiance vous accompagne dans votre vie professionnelle.
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0: écoutez Évasion. Il est 8h44 et vous nous avez écrit un petit peu partout.
1: Exactement, on a reçu vos petits messages. On commence avec Caroline de Montdidier. Nous allons fêter notre anniversaire de mariage avec mon mari Didier. Si des gens veulent passer boire un coup, je trouve ça très marrant. Elle nous invite tous, voilà. On a Solange qui nous envoie un message depuis Villabé. J'avais prévu un petit week-end sympa, mais pas de train sur notre ligne D. On va rester sur la terrasse. Donc attention si vous vouliez sortir ce week-end.
0: Souvent des soucis sur cette ligne D, hein.
1: Ah bah très très très souvent. Et vu le prix qu'on paye pour la Navigo, bref. Voilà.
0: Aïe aïe aïe.
1: Les classes, on te parle quoi.
0: J'ai choisi le Navigo Liberté, je vais voir ce que ça donne, je vais tester.
1: Allez, des petits conseils.
0: Ouais, petits tips. On a aussi le chiffre du jour.
1: Toujours disponible sur la page Facebook Évasion, 91% d'entre nous ont reçu ce cadeau pendant le mariage.
0: Oh, ce qui revient le plus, c'est l'argent. Hein.
1: C'est dingue, bah après c'est normal aussi, mais ce serait plus 100% à ce moment-là, parce que tout le monde reçoit un petit billet.
0: Ah, c'est pas faux. Stéphanie, Valérie, 10, des fleurs.
1: Ah, pas mal. Ouais, c'est peut-être le troisième, je pense.
0: Et Véronique dit un objet gravé avec les prénoms des mariés et la date du mariage.
1: Là, on s'en rapproche un petit peu plus.
0: C'est très très précis. Dans un instant, Miley Cyrus, vous continuez d'envoyer vos petites propositions. On vous donne la réponse avant 9h du matin. Even the play, even the 8h46.
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0: Plus sur Évasion, 8h55, et personne n'a trouvé la bonne réponse. Si.
1: Ah.
0: Si. Une personne l'a trouvé.
1: Du chiffre du jour, on vous le rappelle, 91% d'entre nous ont reçu ce cadeau pendant le mariage.
0: C'est vous, notre cadeau. Non, pardon.
1: Bah non, c'était pas ça la bonne
0: réponse. L'enfant est un cadeau.

0: Cyril sur Évasion. Dans un instant, on écoute Taylor Swift et les infos.
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0: Allez, bienvenue, bonne journée.
9: Il est 9h, vous êtes sur Évasion et dans quelques instants, Taylor Swift.
0: Juste après les infos, la météo de ce mercredi 20 mai.
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9: Et c'est avec Brice Charrier.
10: Bonjour à tous. Le délibéré dans l'affaire d'escroquerie bancaire aux crédits immobiliers a été rendu hier à Évry. Le procès s'était déroulé sur plus de deux mois au début de l'année. 55 personnes étaient poursuivies principalement pour escroquerie ou blanchiment d'argent. Une histoire de prêt frauduleux débutée dans les années 2010 au préjudice surtout du Crédit Lyonnais. La banque s'est ainsi fait abuser de 3 millions d'euros. L'un de ses anciens conseillers de Richorangis qui a facilité l'arnaque écope de 2 ans de prison avec sursis et 10 000

0: euros d'amende. L'homme à l'origine de tout cela est lui condamné à un an ferme et 40 000 euros d'amende. Une vingtaine de personnes impliquées de loin ont été relaxées. Enfin, les caisses d'allocation familiale de l'Essonne et de Seine-et-Marne, partie civile à ce procès, ne seront pas indemnisées. Et 10 jours après le rassemblement à Verrières-le-Buisson, de militants d'extrême droite, venus contourner une interdiction de manifestation à Paris, la réponse antifasciste. Plusieurs dizaines de personnes se sont retrouvées devant la mairie de la même commune, lundi soir, juste avant la tenue du conseil municipal, à l'appel de la Ligue des droits de l'homme, pour marquer leur opposition. Le maire de droite, François-Guy Trébulle, a déploré ne pas avoir été informé au préalable par les autorités de la venue de ces militants d'extrême droite le 9 mai. Il regrette leur passage dans sa ville, dont le nom y a été associé à l'insu de la municipalité. Une enquête est en cours sur cet événement. Le coup de la guerre au Moyen-Orient oblige l'État français à faire davantage d'économies. C'est ce qu'a expliqué hier à l'Assemblée nationale le Premier ministre. Sébastien Lecornu estime que les 6 milliards d'euros déjà annoncés fin avril ne suffiront vraisemblablement pas. Il ne faut pas mentir aux Françaises et aux Français. Les guerres hybrides ou les guerres directes vont se multiplier, a-t-il ajouté. Et puis les députés ont approuvé les 36 milliards d'euros supplémentaires prévus pour les armées d'ici 2030. Le texte sera soumis au Sénat le 2 juin. Enfin, Donald Trump a confirmé hier sa venue en France mi-juin à Évian dans le cadre du prochain sommet du G7. Patrick Bruel commence à payer les accusations d'agression sexuelle et de viol qui se multiplient contre lui. L'organisateur de 3 concerts du chanteur au Québec en décembre a annoncé hier soir leur annulation. Enfin, le pollen se fait bien sentir aujourd'hui en Essonne et dans toute l'Île-de-France. Le département comme la région sont classés rouges ce mercredi à cause des graminées. Les yeux qui piquent, la gorge qui gratte et le nez qui coule. Si vous êtes sensible, pour essayer de calmer les symptômes, évitez de sortir avec les cheveux mouillés, ne faites pas sécher votre linge dehors avant ce soir. Enfin, le sport en extérieur n'est pas recommandé.
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3: Quelques risques d'averses qui devraient se dégager dans l'après-midi. En attendant, 16 degrés sont attendus près de Brunois ce matin. 16 également à Évry ou encore Savines-sur-Orge et jusqu'à 17 degrés à Palaiseau. Dans l'après-midi, le ciel devrait se dégager. Quelques éclaircies vont faire leur apparition. Et jusqu'à 20 degrés sont attendus près de Limours. On attend 20 degrés également à Corbeil-Essonnes et le Coudray-Monceau. Et jusqu'à 21 degrés à La Ferté-Alais. Je vous souhaite à tous une excellente journée sur Évasion.
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8: Et bienvenue sur Évasion.
3: Il est 9h04, David Guetta dans quelques instants.
8: Juste après Taylor Swift Polite, on vous souhaite un bon début de journée.
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0: Vous êtes bien sûr Évasion et c'était Indila. On ne l'oublie pas, 9h15. Bonjour Cyril, on ne t'oublie pas non plus, dis donc.
1: Bonjour, ben ça fait plaisir de savoir que vous pensez à moi.
2: Bah heureusement que tu es là. Hein.
1: Bah, je ne sais pas si c'est heureusement, mais en tout cas, je suis là.
2: Bah heureusement pour offrir des beaux séjours à nos auditeurs.
1: Oui, direction la Bourgogne. Vous connaissez un petit peu la Bourgogne?
3: Oui, très bien.
1: Allez, une ville en Bourgogne.
2: Auxerre, Tonnerre.
1: Bien, voilà.
3: Il a tout dit, tout ce que je voulais. Bah, pareil, Auxerre.
2: Chaussonne.
1: Voilà, Sens. Nevers. Et puis même plus bas. Voilà.
3: C'est très grand, ouais.
2: Super grand, la Bourgogne.
1: On joue à 10h10 et 11h10 à la Star du Jour pour gagner un week-end en Bourgogne avec la personne de son choix.
0: Ah, c'est pour ça.
1: Mais oui. Le domaine des Prévert.
2: Ils ont des chaperons, vive les Bourguignons. Non, c'est pas du tout ça.
3: Non, ils mangent des escargots, par
1: ce que j'allais dire.
3: Waouh. Et ouais, tu
1: Mais tu sais que je n'ai parlé hier dans mon émission.
3: Ah, bah tu vois, j'aurais dû écouter.
2: Bon, écoutez, c'est pas qu'on n'a pas le temps, mais.
3: Ouais,
2: on peut faire ça en antenne si vous voulez.
0: Damino David dans un instant.
2: Écoutez, on vous souhaite un bon mercredi, escargot ou pas, et on se retrouve demain 5h.
3: À demain, bisous.
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Avec Grisaille, on a le meilleur remède sur Évasion. Jouer toujours plus de tubes avec par exemple celle qui était dernièrement du côté du Festival de Cannes. C'est Angèle, oui ou non arrive sur Évasion. Et voici Ed Sheeran face à Martin Garrix. Bonne matinée.

0: C'est Caliente dans le studio, Suavemente avec Paul Classe sur Évasion. Alors le matin, je sais pas si c'est aussi chaud que ça entre Mathieu et Émilie, en tout cas, vous les entendez de 5h à 9h30 pendant le grand réveil Évasion, ça c'est sûr, avec plein de rendez-vous comme celui du chiffre du jour. Vous pouvez participer tous les matins sur le Facebook Évasion. Par exemple, on a appris que ce matin, 91% des mariés ont eu de la vaisselle comme cadeau de mariage. Bah oui, il faut essayer d'être original parfois. Bon, la vaisselle c'est bien, mais pas que ça. Allez, Colby Kayat pour la suite, Daisy Joseph Kamel et on continue avec Bruno Mars sur Évasion. Bonne matinée.
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3: Chaque matin, on mène l'enquête sur Évasion et cette semaine, vous tentez de gagner un week-end pour deux. Ce sera la star du jour après Jane, Matt Pokora et Alex Warren. Bienvenue.

0: une fois de plus, un tube évasion. Avec Katy Perry, on aura Kungs, Jack et Carla très vite.
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0: Allez, c'est le moment de mener l'enquête. Ce matin, en retrouvant la star du jour évasion, on vise un beau week-end en Bourgogne. Avec la personne de son choix, vous allez pouvoir profiter du séjour au domaine des Préverts. Chambre luxueuse, spa privatif, petit déjeuner du terroir et bio. C'est vraiment l'endroit idéal pour casser le quotidien et aller prendre l'air de la nature. Pour être finaliste, il va falloir trouver ce matin le personnage de fiction que je vous fais deviner. C'est un personnage de l'univers Star Wars. Il est maître Jedi et il apprend à Luke Skywalker comment utiliser la force. Un petit être tout vert qui parle à l'envers, vous l'avez ? Appelez Évasion tout de suite. 09 72 10 11 60, la star du jour est 09 72 10 11 60. J'attends votre réponse et vos coordonnées à vos téléphones.
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Évasion et Robbie Williams file. On va filer tout droit vers les sorties de la région. C'est une semaine sans jour férié, mais il y aura un week-end de 3 jours par la suite. Donc rassurez-vous, ça va le faire. Il y aura du repos. Et puis toujours plus de tubes, hein, quel que soit le moment, pour passer la matinée ensemble. Jason Derulo et le dernier Maroon 5. Tout

0: Le classique d'Estelle, American Boy sur Évasion. Toujours plus de tubes dans la région. Évasion aux États-Unis sur évasionfm.com hein, si vous voyagez. Quand vous vous déplacez en France, en dehors des zones où on peut nous recevoir en FM ou DAB+, eh bien pensez à l'appli mobile. Elle est dispo sur iPhone et Android. Et si vous l'aimez, bah, n'oubliez pas de mettre les 5 étoiles. Hein. Ça fait toujours plaisir pour le référencement. Amir à l'imparfaite dans quelques instants, la formation Coldplay, il y aura Charlotte Cardin aussi, et puis là on regarde ce qui se passe dans la région pour le coup, c'est l'agenda Évasion.
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2: Participez à une belle balade à vélo du côté de Villabé. Dans le cadre de l'opération Mai à vélo, l'association Esprit VTT vous invite à cette balade samedi. En VTT, VTC ou Gravel, venez explorer en toute sécurité les environs de Villabé. Vous serez encadré et guidé par les membres de l'association qui vous ont concocté une boucle de 13 km. Rendez-vous à 13h30 devant la salle des fêtes, la Villa. Départ à 14h, n'oubliez pas vos gants, casquettes et lunettes. Boudère à Longjumeau. Boudère se produira samedi soir au théâtre de Longjumeau. Il vous présentera son nouveau one-man show Boudère à l'école. Boudère dresse avec humour un portrait sans concession du système scolaire, de l'école de son enfance à celle de son fils aujourd'hui. Tout y passe, les copains, les récrés, les profs, le harcèlement scolaire. Un seul en scène touchant et hilarant pour toute la famille. Début du spectacle à 20h. Et pour plus d'idées de sortie, rendez-vous sur évasionfm.com. Bonne journée sur Évasion.
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3: Programmation Évasion ce matin, la belle Clara Luciani avec le reste, Miley Cyrus aussi pour Jury Mazouane, et puis je vous emmène en week-end, on va jouer à la star du jour d'ici une dizaine de minutes. 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

0: c'est ça, Évasion, des tubes tous les jours en non-stop avec Katsai et Taylor Swift pour la suite.
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0: 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Eh bien, je vous invite ce matin à retrouver la star du jour. On cherche un personnage de fiction de l'univers Star Wars, Maître Jedi, qui apprend à Luke Skywalker comment utiliser la force. Alors, c'est un petit être qui est tout vert, très âgé, et il parle à l'envers. Vous l'avez ? Ouais. Qui est ce maître ? J'attends votre appel. Alors, 09 72 10 11 60. Votre réponse maintenant au standard d'Évasion. 09 72 10 11 60. À vos téléphones.
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Paris, c'est beau d'écouter Évasion. Joseph Kamel, Julien Doré dans votre demi-heure de tube non-stop, au travail, à la maison, où que vous soyez. Je vous joue dans un instant Will Smith avec Men in Black. On va revenir dans les années 90. Et puis en 2026 pour danser tout de suite avec Katsai sur Évasion.

0: que des tubes, que du bon sur Évasion, avec avant midi Pierre Domard ou encore David Guetta.
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0: Et puis le bon, c'est la musique, mais c'est aussi le côté cadeau avec Madeleine qui tente sa chance à la star du jour ce matin. Bonjour Madeleine.
3: Bonjour Évasion.
0: Tu nous écoutes à Amiens.
3: C'est ça.
0: Infirmière puéricultrice dans la vie et en repos là ce mercredi. Jour des enfants, tu t'occupes de ton entourage ?
3: Voilà, c'est ça, j'ai deux garçons, une polycétéophile.
0: Bon.
3: Avec moi.
0: Bah oui, si jamais tu gagnes le week-end qui est en jeu cette semaine, t'emmènerais qui ? Parce que c'était un séjour pour deux personnes.
3: Bon, bah mon conjoint quand même.
0: Bah oui, quand même, on va lui faire plaisir. En ce moment, donc, on vit ce superbe week-end au domaine des Prévert, séjour de 3 jours et 2 nuits dans ce lieu relaxant qui est situé en Bourgogne. Ça comprend les nuits, les petits déjeuners bio du terroir et le spa privatif, la chambre et classe en plus. Bon, j'imagine que si tu as tenté chasson, Madeleine, c'est que tu as entendu les indices de ce matin pour la star du jour.
3: Oui, c'est surtout Hippolyte qui m'a dit vraiment que c'est la réponse.
0: Ben oui, parce qu'on cherche un personnage de fiction, l'univers Star Wars. Donc quand on est calé en Star Wars, c'est plus simple. C'est un petit personnage qui est vert, très âgé, il parle à l'envers. C'est qui à ton avis ?
4: Yoda !
0: Ben oui, c'est Yoda !
3: Bravo !
0: Bon, t'es finaliste pour vendredi, bravo Madeleine.
3: Oh super, merci.
0: Tu as fait le plus gros pas. Et alors si, j'entends la réponse de ton fils, il y a Star Wars, The Mandalorian and Grogu qui sort au cinéma aujourd'hui. Et dedans, bah, il y a Grogu, c'est un mini Yoda, c'est un baby Yoda qui est juste trop mignon. Donc si tu veux aller le voir et emmener tes enfants au ciné, n'hésite pas hein, Madeleine.
3: Hippolyte dit oui, je le sais.
0: Ah bah oui, voilà, ouais, je parle à un fan en même temps.
3: Bon, c'est bon, bah oui.
0: Bon, je te souhaite une belle journée, encore bravo Madeleine.
3: Merci beaucoup et puis j'espère vendredi alors.
0: Ça marche, raccroche pas, à très bientôt. Vous aussi vous sélectionnez demain 10h10, 11h10, on jouera avec une nouvelle star du jour, Évasion. David Guetta après l'emploi à Évasion.
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5: À Longjumeau, on recherche un responsable développement d'agence en CDI. La mission consiste à développer l'activité commerciale de l'agence et à gérer les relations clients dans le secteur des services à la personne. Le poste convient à une personne dynamique ayant un goût pour le commerce. Si jamais vous êtes intéressé, n'hésitez pas à vous rendre sur le site generaldeservices.com. À Dourdan, une offre d'ingénieur technico-commercial en CDI est disponible. Le poste combine développement commercial et accompagnement technique auprès des clients industriels. Une expérience dans l'industrie où la vente est fortement appréciée. Si jamais vous êtes intéressé par cette offre d'emploi et que vous souhaitez postuler, que vous êtes disponible rapidement, n'hésitez pas, vous pouvez vous rendre directement sur le site l'industrie-recrute.fr.
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3: Immersion dans l'univers James Bond avant la météo tout à l'heure. Il y aura Adèle avec Skyfall. Les Maroon 5 sont là et puis Bruno Mars juste après l'info du jour.
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6: Bonjour à tous. Près de Corbeil-Essonne, la mairie de Saint-Try-sur-Seine lance un appel à la vigilance pour retrouver Alain Fleurier, un habitant disparu depuis la nuit de jeudi à vendredi dernier. C'est son épouse qui a signalé son absence vendredi matin. Pour l'instant, les recherches menées dans la forêt et dans la Seine avec la gendarmerie n'ont rien donné. Toute personne disposant d'informations est invitée à contacter la gendarmerie de Saint-Germain-les-Corbeils. Le tribunal d'Évry-Courcouronnes a rendu son jugement dans une vaste affaire d'escroquerie aux crédits immobiliers. 55 prévenus étaient jugés, notamment pour escroquerie ou blanchiment d'argent. L'ancien conseiller du Crédit Lyonnais de Ris-Orangis a été condamné à 2 ans de prison avec sursis et 10 000 euros d'amende. Il avait validé des prêts frauduleux causant près de 3 millions d'euros de préjudice. L'intermédiaire du dossier écope lui d'un an de prison ferme et 40 000 euros d'amende. Une femme de 38 ans et 3 enfants âgés de 3, 4 et 6 ans retrouvés morts ce matin au pied de leur immeuble à Toulon. Selon le procureur, la mère se serait jetée du 13e étage avec ses 3 plus jeunes enfants, 2 garçons et une fillette. Le reste de la fratrie était présent dans l'appartement. Une enquête pour meurtre par ascendant a été ouverte. Plusieurs jouets vendus partout en France font l'objet d'un rappel signalé par Rappel Conso en raison de risques d'étouffement ou de blessures pour les enfants. Sont concernés un jeu en bois vendu chez Auchan, un porte-monnaie en peluche chez Hello Kitty commercialisé chez B&M ainsi que 2 jouets du site Chine. Les produits concernés feront l'objet d'un remboursement. Une ligne à très haute tension de 225 000 volts pourrait être enterrée en Essonne dans la vallée de la Bièvre pour alimenter un futur data center à Meudon. Le projet, qui serait

0: border un poste électrique de Saclay suscite l'opposition de riverains, d'associations environnementales ou d'élus. Il dénonce un tracé traversant un site classé proche du château de Vauboyen et d'une école. RTE assure vouloir limiter les désagréments liés au chantier. Et puis, deux aéroports parisiens parmi les moins ponctuels de France, selon une analyse de Luco portant sur la période 2020-2025. Beauvais-Tillet arrive en tête avec 75 minutes de retard pour 100 départs. Roissy-Charles-de-Gaulle se classe troisième avec 60 minutes de retard. Paris-Orly s'en sort mieux. L'aéroport affiche 22 minutes de retard pour 100 départs. Au 7e rang national, passez une très bonne journée.
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0: jusqu'au bout. Adèle avec Skyfall sur Évasion. Je relance une demi-heure de tube non-stop là dans toute la région avec Kyo, Stéphane, Le Chemin, Alex Warren. Et puis on va parler cadeau parce que cet après-midi en écoutant Évasion, vous allez pouvoir gagner votre cadeau, un cadeau relaxant. Bah, je vous en dirai plus. Shakira aussi en programmation dans pas longtemps et puis le regard sur la météo pour savoir si le soleil revient. On en parle maintenant.
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2: En Essonne, cet après-midi, de belles éclaircies prennent place sur une large part du département. Le ciel est un peu plus couvert autour d'Arpajon et de Dourdan où quelques averses continuent de tomber. Bonne nouvelle, les températures entament leur hausse aujourd'hui. On relève 19 degrés à Pucet, vers le Petit et Dourdan, 20 degrés à Évry, Palaiseau, Savigny, Hyères, Limours, Méréville, La Ferté-Alais, Étampes et Arpajon pour les maximales. Côté vent, les rafales atteignent 40 km/h.
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Le chemin avec Kyo et Stéphane sur Evasion. Toujours plus de tubes, toujours plus de cadeaux. Cet après-midi, c'est Simon qui va vous offrir vos lunettes de massage Commodore. Un cadeau à 300 euros. Si vous voulez tenter votre chance et repartir avec vos lunettes massantes, c'est bien jouer à la question du drive cet après-midi. 16h10, 17h10 sur Evasion. On repart en musique tout de suite. Alors Swift et Shakira avec Zoo.

0: Bonne pause déjeuner avec Evasion, c'était Taylor Swift. Je vais laisser la radio aux mains d'Anthony à partir de 13h. Vous avez passé l'après-midi à ses côtés. 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À tout moment, si pendant la pause déj, là, vous avez quelques minutes pour vous inscrire, n'hésitez pas. On vous offre par exemple vos entrées pour aller voir Haroun en spectacle au théâtre de Hyères. Ce sera le dimanche 31 mai. David Guetta, Jennifer Lopez ou encore Jack Carla après l'agenda Evasion. Salut!
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2: Nausée en fait, les festivités débuteront samedi sous la halle du marché. À 18h30, un apéritif en musique vous sera offert. Vous pourrez ensuite pique-niquer sur place et profiter d'un barbecue pour faire griller les victuailles que vous aurez apportées. Vers 21h30, départ de la retraite au flambeau pour le stade de Villarceau où un feu d'artifice sera tiré à 23h. En fin de dimanche, un vide-grenier se tiendra de 8h à 18h. Ne manquez pas également, durant ces deux jours, la fête foraine. Un concert spectacle rock à Brunois. Le théâtre de Brunois présente samedi soir Little Rock Story. Ce spectacle intergénérationnel s'est donné pour défi de vous plonger dans 75 ans d'histoire du rock en 75 minutes. Sur scène, vous retrouverez toute l'énergie du rock avec en prime une bonne pointe d'humour. Tous les courants seront représentés, punk, grunge, metal. Toutes les plus grandes figures sont évoquées, Elvis, les Beatles, les Stones, Jimi Hendrix, début du spectacle à 20h30.
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0: Merci de nous préférer pour la pause déjeuner. Il est 13h. À suivre, celle qui a monté les marches du Festival de Cannes, c'est Charlotte Cardin. Elle arrive après les infos.
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3: Bonjour à tous. Près de Corbeil-Essonne, la mairie de Saint-Try-sur-Seine lance un appel à la vigilance pour retrouver Alain Fleurier, un habitant disparu depuis la nuit de jeudi à vendredi dernier. C'est son épouse qui a signalé son absence vendredi matin. Pour l'instant, les recherches menées dans la forêt et dans la Seine avec la gendarmerie n'ont rien donné. Toute personne disposant d'informations est invitée à contacter la gendarmerie de Saint-Germain-les-Corbeils. Le tribunal d'Évry-Courcouronnes a rendu son jugement dans une vaste affaire d'escroquerie aux crédits immobiliers. 55 prévenus étaient jugés, notamment pour escroquerie ou blanchiment d'argent. L'ancien conseiller du Crédit Lyonnais de Ris-Orangis a été condamné à 2 ans de prison avec sursis et 10 000 euros d'amende. Il avait validé des prêts frauduleux causant près de 3 millions d'euros de préjudice. L'intermédiaire du dossier cope, lui, 1 an de prison ferme et 40 000 euros d'amende. Une femme de 38 ans et 3 enfants âgés de 3, 4 et 6 ans retrouvés morts ce matin au pied de leur immeuble à Toulon. Selon le procureur, la mère se serait jetée du 13e étage avec ses 3 plus jeunes enfants, 2 garçons et une fillette. Le reste de la fratrie était présent dans l'appartement. Une enquête pour meurtre par ascendant a été ouverte. Plusieurs jouets vendus partout en France font l'objet d'un rappel signalé par Rappel Conso en raison de risques d'étouffement ou de blessures pour les enfants. Sont concernés un jeu en bois vendu chez Auchan, un porte-monnaie en peluche chez Hello Kitty commercialisé chez B&M ainsi que 2 jouets du site Chine. Les produits concernés feront l'objet d'un remboursement. Une ligne à très haute tension de 225 000 volts pourrait être enterrée en Essonne dans la vallée de la Bièvre pour alimenter un futur data center à Meudon. Le projet qui serait raccordé à un poste électrique de Saclay suscite l'opposition de riverains, d'associations environnementales ou d'élus. Ils dénoncent un tracé traversant un site classé proche du château de Vauboyen et d'une école. RTE assure vouloir limiter les désagréments liés au chantier. Et puis, 2 aéroports parisiens parmi les moins ponctuels de France, selon une analyse de Luco portant sur la période 2020-2025. Beauvais-Tillet arrive en tête avec 75 minutes de retard pour 100 départs. Roissy-Charles de Gaulle se classe 3e avec 60 minutes de retard. Paris-Orly s'en sort mieux. L'aéroport affiche 22 minutes de retard pour 100 départs au 7e rang national. Passez une très bonne journée.
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0: début d'après-midi avec Pink sur Évasion, partout sur la région.
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0: Et encore une fois, merci à vous d'être avec nous. On attaque déjà le milieu de semaine, c'est mercredi. Je vais vous accompagner jusqu'à 16h. Au niveau cadeau, cet après-midi, la possibilité de gagner vos entrées pour le nouveau spectacle de l'humoriste Haroun. Il sera au théâtre de Hyères le dimanche 31 mai. On va vous offrir ça. Et puis également des lunettes de massage Commodore d'une valeur de 300€. On va repartir tout de suite pour une demi-heure en non-stop avec Miley Cyrus après la météo sur Évasion.
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3: En Essonne, cet après-midi, de belles éclaircies prennent place sur une large part du département. Le ciel est un peu plus couvert autour d'Arpajon et de Dourdan où quelques averses continuent de tomber. Bonne nouvelle, les températures entament leur hausse aujourd'hui. On relève 19 degrés à Pucey, vers le Petit et Dourdan, 20 degrés à Évry, Palaiseau, Savigny, Hyères, Limours, Méréville, La Ferté-Alais, Étampes et Arpajon pour les maximales. Côté vent, les rafales atteignent 40 km/h.
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faisait partie des invités du mariage de Louane, hein, samedi, Matt Pokora avec les planètes au cœur de cette demi-heure sans interruption, sans évasion, partout sur la région. La suite avec Ed Sheeran, avec Martin Garrix. Écoutez ça. Stay.

0: qui repartait bosser avec Évasion dans la radio. Et bon courage, hein, c'était Alex Warren. 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Vos offres d'emploi et après, il y aura Pierre Garnier et Taylor Swift sur Évasion.
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2: À Massy, une entreprise recrute actuellement un contrôleur de gestion coûts commerciaux et marketing en CDI. Le poste demande une bonne maîtrise des outils financiers et un esprit d'analyse développé. L'entreprise recherche également un profil ayant déjà une première expérience dans le contrôle de gestion ou la finance d'entreprise. Si jamais vous êtes intéressé, vous pouvez téléphoner au numéro suivant, le 01 41 92 44 44. À Évry-Courcouronnes, une agence immobilière propose un poste d'assistant copropriété en CDD de 12 mois. Le salarié sera chargé du suivi administratif des immeubles, de la gestion des dossiers locataires et du lien avec les copropriétaires. Si jamais vous êtes intéressé par cette offre d'emploi, vous pouvez téléphoner au 01 60 79 82 82.
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0: Excellent ça, hein. Le duo 21 Pilot sort Évasion partout sur la région.
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0: 21 Pilot avec la BO du film Suicide Squad sorti en 2016. La suite de ce mercredi après-midi avec une nouvelle demi-heure en non-stop. Ce sera juste après la météo. Il y a notamment l'arrivée de Robbie Williams ou encore de Bruno Mars sur Évasion partout sur la région.
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3: En Essonne, cet après-midi, de belles éclaircies prennent place sur une large part du département. Le ciel est un peu plus couvert autour d'Arpajon et de Dourdan où quelques averses continuent de tomber. Bonne nouvelle, les températures entament leur hausse aujourd'hui. On relève 19 degrés à Pucey, Vers-le-Petit et Dourdan, 20 degrés à Évry, Palaiseau, Savigny, Hyères, Limours, Méréville, La Ferté-Alais, Étampes et Arpajon pour les maximales. Côté vent, les rafales atteignent 40 km/h.
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Et dans votre mercredi après-midi, c'était Pink au cœur de cette demi-heure en non-stop, hein, sur Évasion partout sur la région. 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Pendant ce temps-là, il y a Damiano David, bonne chance.

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0: bon après-midi hein, avec Ed Sheeran, Caméra sur Évasion partout sur la région. La suite pour rejoindre 15h, il y a The Weeknd, il y a Alex Warren également. 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
2: Participez à une belle balade à vélo du côté de Villabé. Dans le cadre de l'opération Mai à vélo, l'association Esprit VTT vous invite à cette balade. Samedi, en VTT, VTC ou Gravel, venez explorer en toute sécurité les environs de Villabé. Vous serez encadré et guidé par les membres de l'association qui vous ont concocté une boucle de 13 km. Rendez-vous à 13h30 devant la salle des fêtes, la Villa. Départ à 14h, n'oubliez pas vos gants, casquettes et lunettes. Boudère à Longjumeau. Boudère se produira samedi soir au théâtre de Longjumeau. Il vous présentera son nouveau one-man show Boudère à l'école. Boudère dresse avec humour un portrait sans concession du système scolaire, de l'école de son enfance à celle de son fils aujourd'hui. Tout y passe, les copains, les récrés, les profs, le harcèlement scolaire. Un seul en scène touchant et hilarant pour toute la famille. Début du spectacle à 20h. Et pour plus d'idées de sortie, rendez-vous sur evasionfm.com. Bonne journée sur Évasion.
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0: Superbus avec Butterfly version 2025 hein, sur Évasion, partout sur la région.
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0: C'est mercredi aujourd'hui, jour des sorties ciné avec le retour attendu par des millions de fans de la série Star Wars avec l'arrivée de Sigourney Weaver dedans notamment. Hein. Voilà, à suivre une demi-heure de tubes en non-stop avec David Guetta ou encore celle qui a monté les marches du Festival de Cannes il y a quelques jours. Elle a fait sensation, hein. C'est Charlotte Cardin après la météo.
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3: En Essonne, cet après-midi, de belles éclaircies prennent place sur une large part du département. Le ciel est un peu plus couvert autour d'Arpajon et de Dourdan où quelques averses continuent de tomber. Bonne nouvelle, les températures entament leur hausse aujourd'hui. On relève 19 degrés à Pucey, Vers-le-Petit et Dourdan, 20 degrés à Évry, Palaiseau, Savigny, Hyères, Limours, Méréville, La Ferté-Alais, Étampes et Arpajon pour les maximales. Côté vent, les rafales atteignent 40 km/h.
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Bon mercredi après-midi en plein milieu de la demi-heure de tube en non-stop sur Évasion partout sur la région avec Vianney, c'était Je m'en vais. Et la suite avec Joe sur Évasion.

0: Bonjour Elena, avec Tout a changé sur Évasion. Eh bien ne changez rien, restez avec nous puisque c'est Simon qui va prendre le relais et vous allez jouer avec lui à 16h10 et 17h10 à la question du drive. Je vous rappelle qu'il y a des lunettes de massage Commodore à gagner d'une valeur de 300 euros. La suite ce sera avec Miley Cyrus.
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0: l'école élémentaire René Descartes. La fille est âgée de 9 ans et asthmatique. Participait à un atelier de handball lorsqu'elle a éprouvé des difficultés respiratoires. Son professeur lui a aussitôt donné de la ventoline, mais l'enfant ne parvenait plus à respirer. Les pompiers sont intervenus et ont procédé à un massage cardiaque pour tenter de la réanimer. Sans succès, malheureusement, elle est décédée sur place. Une autopsie était prévue aujourd'hui. Une cellule d'écoute psychologique a été mise en place pour les élèves et les enseignants de l'école. 16 personnes en garde à vue après une vague d'interpellations dans une école parisienne. La brigade de protection des mineurs est intervenue ce matin dans l'école Saint-Dominique dans le 7e arrondissement de la capitale. Les suspects font tous l'objet d'accusations de faits de nature et de gravité différentes contre des enfants, a précisé le ministère public. Un chauffard prend la fuite après avoir grièvement blessé un motard. Il circulait sur l'autoroute A10 à hauteur de Villebon-sur-Yvette en direction de Paris hier vers 12h30 lorsqu'il a violemment percuté un motard. Mais au lieu de s'arrêter et de prévenir les secours, le chauffard s'est enfui. Le motard lui a été pris en charge par les pompiers et transporté à l'hôpital. Son pronostic vital était alors engagé. La compagnie de CRS en charge de la surveillance de l'autoroute A10 examine la vidéo pour tenter de retrouver l'automobiliste qui a pris la fuite. Le maire de Paris invite Patrick Bruel à mettre sa carrière entre parenthèses. Emmanuel Grégoire appelle également le chanteur à annuler de lui-même son concert prévu dans la capitale au mois d'octobre. La présomption d'innocence doit être garantie, a précisé l'élu, alors que plusieurs femmes ont porté plainte contre Patrick Bruel pour viol et agression sexuelle. Plus d'un Essonien sur deux a déjà changé de médecin au moins une fois. 57% exactement selon une vaste enquête OpinionWay pour Orisha sur la qualité de la relation entre les patients et les médecins. Certains ont estimé que la qualité des soins était insuffisante, d'autres n'avaient tout simplement pas confiance dans leur médecin ou le sentiment de ne pas être écouté. Deux Essonniens sur trois estiment d'ailleurs que les médecins prennent moins le temps qu'il y a quelques années pour expliquer leurs symptômes. Le temps qui fait aussi défaut aux médecins eux-mêmes. 63% des praticiens du département n'arrivent pas à consulter autant de patients qu'ils le souhaiteraient. Les Franciliens ont intégré certains petits gestes pour l'environnement. Éteindre les appareils électriques ou réduire le chauffage, ce sont les réflexes les plus répandus dans les foyers franciliens selon le baromètre de l'Institut Paris Région. Toutefois, ces pratiques reculent légèrement par rapport à 2023. Elles dépendent aussi d'où vous vivez en Île-de-France. Les habitants de Paris se tournent davantage vers le vrac, les produits bio ou les vêtements d'occasion grâce à une offre de magasins plus importante. Les Parisiens sont aussi plus nombreux à considérer les voyages en avion comme indispensables, alors que plus d'un tiers des Franciliens de Grande Couronne affirment ne jamais le prendre. La météo, le retour du beau temps va se confirmer demain sur l'Essonne. Le soleil encore un peu voilé le matin brillera généreusement en deuxième partie de journée et surtout les températures vont nettement remonter, 18 à 20 degrés le matin, 24 l'après-midi à Saint-Chéron, Orsay, Brunois, Évry et La Ferté-Alais, 25 à Étampes.
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0: Alex Warren avec Eternity sur Evasion.
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0: 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Les tubes reviennent maintenant sur Evasion avec David Guetta.
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30: Parmi toutes les légendes, une seule règne. Michael.
31: Tu es le plus grand artiste de tous les temps.
30: Par le producteur de Bohemian Rhapsody, acteur.

0: Bonne fin d'après-midi avec Évasion. Katy Perry nous rejoint tout de suite, la chanteuse qui sera présente pour la cérémonie d'ouverture de la prochaine Coupe du Monde de football aux États-Unis cet été. Katy Perry, elle débarque avec Firework après Matt Pokora et puis un point sur la couleur du ciel.
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0: Le temps pour demain en Essonne s'annonce partagé entre éclaircies et passages nuageux. Au niveau des températures, on prévoit le matin 7 degrés à Valpuiseau, 8 à Dourdan vers le Petit et Saint-Chéron, 9 degrés à Limours, 10 degrés à Palaiseau. Le ciel va se découvrir l'après-midi pour laisser place à un beau soleil. Des températures en hausse, on attend au maximum 24 degrés à Pucé, 25 à Méréville et Savigny-sur-Orge, 26 degrés à Évry-Courcouronnes.
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0: Cise et Théodora sur Évasion. Amel Bent à suivre dans la playlist Évasion avec L'amour ça se donne. 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
2: Nausée en fait, les festivités débuteront samedi sous la halle du marché. À 18h30, un apéritif en musique vous sera offert. Vous pourrez ensuite pique-niquer sur place et profiter d'un barbecue pour faire griller les victuailles que vous aurez apportées. Vers 21h30, départ de la retraite au flambeau pour le stade de Villarceau où un feu d'artifice sera tiré à 23h. En fin de dimanche, un vide-grenier se tiendra de 8h à 18h. Ne manquez pas également, durant ces deux jours, la fête foraine. Un concert spectacle rock à Brunois. Le théâtre de Brunois présente samedi soir Little Rock Story. Ce spectacle intergénérationnel s'est donné pour défi de vous plonger dans 75 ans d'histoire du rock en 75 minutes. Sur scène, vous retrouverez toute l'énergie du rock avec en prime une bonne pointe d'humour. Tous les courants seront représentés, punk, grunge, metal. Toutes les plus grandes figures sont évoquées, Elvis, les Beatles, les Stones, Jimi Hendrix, début du spectacle à 20h30.
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0: des difficultés respiratoires. Son professeur lui a aussitôt donné de la ventoline, mais l'enfant ne parvenait plus à respirer. Les pompiers sont intervenus et ont procédé à un massage cardiaque pour tenter de la réanimer, sans succès. Malheureusement, elle est décédée sur place. Une autopsie était prévue aujourd'hui. Une cellule d'écoute psychologique a été mise en place pour les élèves et les enseignants de l'école. 16 personnes en garde à vue après une vague d'interpellations dans une école parisienne. La brigade de protection des mineurs est intervenue ce matin dans l'école Saint-Dominique dans le 7e arrondissement de la capitale. Les suspects font tous l'objet d'accusations de faits de nature et de gravité différentes contre des enfants, a précisé le ministère public. Un chauffard prend la fuite après avoir grièvement blessé un motard. Il circulait sur l'autoroute A10 à hauteur de Villebon-sur-Yvette en direction de Paris hier vers 12h30 lorsqu'il a violemment percuté un motard. Mais au lieu de s'arrêter et de prévenir les secours, le chauffard s'est enfui. Le motard lui a été pris en charge par les pompiers et transporté à l'hôpital. Son pronostic vital était alors engagé. La compagnie de CRS en charge de la surveillance de l'autoroute A10 examine la vidéo pour tenter de retrouver l'automobiliste qui a pris la fuite. Le maire de Paris invite Patrick Bruel à mettre sa carrière entre parenthèses. Emmanuel Grégoire appelle également le chanteur à annuler de lui-même son concert prévu dans la capitale au mois d'octobre. La présomption d'innocence doit être garantie, a précisé l'élu, alors que plusieurs femmes ont porté plainte contre Patrick Bruel pour viol et agression sexuelle. Plus d'un insomniaque sur deux a déjà changé de médecin au moins une fois. 57% exactement selon une vaste enquête OpinionWay pour Orisha sur la qualité de la relation entre les patients et les médecins. Certains ont estimé que la qualité des soins était insuffisante, d'autres n'avaient tout simplement pas confiance dans leur médecin ou le sentiment de ne pas être écouté. Deux insomniaques sur trois estiment d'ailleurs que les médecins prennent moins le temps qu'il y a quelques années pour expliquer leurs symptômes. Le temps qui fait aussi défaut aux médecins eux-mêmes. 63% des praticiens du département n'arrivent pas à consulter autant de patients qu'ils le souhaiteraient. Les Franciliens ont intégré certains petits gestes pour l'environnement. Éteindre les appareils électriques ou réduire le chauffage, ce sont les réflexes les plus répandus dans les foyers franciliens selon le baromètre de l'Institut Paris Région. Toutefois, ces pratiques reculent légèrement par rapport à 2023. Et elles dépendent aussi d'où vous vivez en Île-de-France. Les habitants de Paris se tournent davantage vers le vrac, les produits bio ou les vêtements d'occasion grâce à une offre de magasins plus importante. Les Parisiens sont aussi plus nombreux à considérer les voyages en avion comme indispensables, alors que plus d'un tiers des Franciliens de Grande Couronne affirment ne jamais le prendre. La météo, le retour du beau temps va se confirmer demain sur les sols. Le soleil encore un peu voilé le matin brillera généreusement en deuxième partie de journée et surtout les températures vont nettement remonter. 18 à 20 degrés le matin, 24 l'après-midi à Saint-Chéron, Orsay, Brunois, Évry et La Ferté-Alais, 25 à Étampes.
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0: Évasion, bonne fin de journée avec le son de Outkast et Ya.
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0: Une paire de lunettes de massage de la marque Commodore a gagné cette semaine sur Évasion. Très très joli cadeau. Avec ces lunettes, l'idée c'est de stimuler en douceur la zone des yeux en remontant jusqu'aux tempes et parfois jusqu'au front. Le massage parfait pour vous détendre un maximum. La question du jour, la voici. Quelle chanteuse a représenté la France à l'Eurovision en 2025? L'année dernière, quelle chanteuse a représenté la France à l'Eurovision? Est-ce que c'est réponse 1, Louane? Réponse 2, Barbara Pravi? Inscrivez-vous par SMS. Vous mettez Eva au début du message, votre prénom et surtout votre numéro. Vous envoyez tout ça au 71036 et je vous rappelle avant 18h pour vous offrir ces lunettes de massage d'une valeur de 300€. Avant de jouer ensemble, on écoute Jack et Carla. Voici la recette sur Évasion.
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0: musique revient tout de suite sur Evasion avec Sienna Spyro, jeune chanteuse anglaise qui sera d'ailleurs en concert cette semaine à Paris. Ce sera dimanche soir. Sienna Spyro, elle arrive avec Die on This Hill après un point sur la couleur du ciel.
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0: Le temps pour demain en Essonne s'annonce partagé entre éclaircies et passages nuageux. Au niveau des températures, on prévoit le matin 7 degrés à Valpuiseau, 8 à Dourdan vers le Petit et Saint-Chiron, 9 degrés à Limours, 10 degrés à Palaiseau. Le ciel va se découvrir l'après-midi pour laisser place à un beau soleil, des températures en hausse. On attend au maximum 24 degrés à Pucé, 25 à Méréville et Savigny-sur-Orge, 26 degrés à Évry-Courcouronnes.
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0: passez une bonne fin de journée avec Évasion et la musique de Omi.
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0: Et c'est un très joli cadeau qu'on vous offre d'une valeur de plus de 300 euros cette semaine sur Évasion. Une paire de lunettes de massage de la marque Commodore qui propose des massages shiatsu. Paire de lunettes massantes et chauffantes que va peut-être gagner Maxime qui joue avec nous aujourd'hui. Salut Maxime.
2: Salut.
0: Comment ça va?
2: Bah ça va très bien et vous?
0: Bah c'est la grande forme ici, Maxime qui nous appelle de Nel qui vient de finir le boulot, hein, c'est ça?
2: Ouais c'est ça, je m'en vais à la salle de sport là.
0: Ok, très bien, tu fais quoi dans la vie toi Maxime?
2: Je suis mécanicien industriel.
0: Ok, parfait. Peut-être pour toi ces paires de lunettes de massage Commodore avec la question du jour à laquelle il va falloir répondre. Si tu me donnes la bonne réponse, tu participes à la finale de vendredi. La question, la voici. Quelle chanteuse a représenté la France à l'Eurovision l'année dernière? Est-ce que c'est Louane ou Barbara Pravi selon toi?
2: Alors je dirais Louane.
0: Évidemment, Louane, c'est une bonne réponse. C'était l'année dernière. Bien. Effectivement. Super, et puis Barbara Pravi, c'était un petit peu avant. Louane, d'ailleurs, qui s'est mariée hein, le week-end dernier. On a appris ça dans la presse People. Bon, en tout cas, grâce à cette bonne réponse, Maxime, eh ben, tu gagnes ton ticket pour la finale de vendredi. Ça, c'est cool.
2: Eh ben, c'est parfait. J'espère être appelé.
0: Ben voilà, il n'y a plus qu'à croiser les doigts. Rendez-vous vendredi voilà, pour peut-être ça. Gagner cette paire de lunettes de massage Commodore. On te souhaite une bonne fin de journée. À bientôt, Maxime.
2: À toi aussi.
0: Salut, on écoute Ed Sheeran très vite, c'est une nouveauté Évasion avec Martin Garrix, Repeat It.
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0: c'est un extrait de Chapel Roan, Pink Pony Club sur Évasion.

0: début de soirée avec nous sur Évasion. Il est 18h, l'actu en moins de 3 minutes. C'est tout de suite avant d'écouter Miley Cyrus et Alex Warren.
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0: Avec Olivier Doyen. Bonsoir Olivier.
3: Bonsoir Simon, bonsoir à tous. Une fillette victime d'un malaise mortel dans son école de Massy. Le drame s'est déroulé lundi au sein de l'école élémentaire René Descartes. La fillette âgée de 9 ans et asthmatique participait à un atelier de handball lorsqu'elle a éprouvé des difficultés respiratoires. Son professeur lui a aussitôt donné de la ventoline, mais l'enfant ne parvenait plus à respirer. Les pompiers sont intervenus et ont procédé à un massage cardiaque pour tenter de la réanimer. Sans succès, malheureusement, elle est décédée sur place. Une autopsie était prévue aujourd'hui. Une cellule d'écoute psychologique a été mise en place pour les élèves et les enseignants de l'école. Un chauffard prend la fuite après avoir grièvement blessé un motard. Il circulait sur l'autoroute A10 à hauteur de Villebon-sur-Yvette en direction de

0: lancer des travaux dans la rue Bourg-la-Reine pour enfouir les réseaux d'électricité et d'éclairage public et remplacer des fenêtres vétustes de l'école élémentaire Le Tilleul. Trois opérations sont aussi soutenues à Nainville-les-Roches, la remise en état complète de plusieurs rues, la création de trottoirs accessibles aux personnes à mobilité réduite rue de Soisy et chemin de la Clé des Champs. Une vague de chaleur va s'installer sur la France. La remontée du mercure qui débute aujourd'hui va se poursuivre et durer la semaine prochaine. Météo France s'attend même à des records pour un mois de mai, surtout dans le sud du pays, avec des maximales jusqu'à 36 degrés dès vendredi à Bordeaux. Les musées vont prendre vie en Essonne. La 22e édition de la Nuit européenne des musées se déroulera ce samedi 23 mai. À cette occasion, de nombreux établissements culturels accueilleront gratuitement les visiteurs en soirée, de la tombée de la nuit jusqu'à minuit. Au programme, visite à la lampe torche, parcours interactif et animation spécialement conçue pour l'événement. En Essonne, le Fonds départemental d'art contemporain ouvrira exceptionnellement ses réserves au public à Chamarandes. Du côté du musée du Hurepoix, à Palaiseau, une surprenante visite guidée par des bénévoles vous attend. Retrouvez tout le programme sur le site nuitdesmusées.culture.gouv.fr. On termine avec la météo. Le retour du beau temps va donc se confirmer demain sur l'Essonne. Le soleil, encore un peu voilé le matin, brillera généreusement en deuxième partie de journée. Et puis, je vous le disais, surtout les températures vont nettement remonter. On attend 18 à 20 degrés demain matin, 24 dans l'après-midi midi à Saint-Chéron, Orsay, Brunois, Évry-Courcouronnes ou encore La Ferté-Alais. 25 pour la maximale, ce sera du côté d'Étampes. Bonne soirée à l'écoute d'Évasion.
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0: Ah, c'est cool ça pour débuter la soirée. Gwen Stéphanie, Rich Girl sur Évasion. 3 jours et 2 nuits au domaine des Prévert en Bourgogne pour vous et pour la personne de votre choix. 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Taylor Swift pour la suite. On écoute Opalite.
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0: La musique d'évasion pour vous accompagner en ce début de soirée avec les Cat's Eye, Gabriella et DJ Snake à suivre après La Couleur du Ciel.
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0: Le temps pour demain en Essonne s'annonce partagé entre éclaircies et passages nuageux. Au niveau des températures, on prévoit le matin 7 degrés à Valpuiseau, 8 à Dourdan, vers le Petit et Saint-Chéron, 9 degrés à Limours, 10 degrés à Palaiseau. Le ciel va se découvrir l'après-midi pour laisser place à un beau soleil, des températures en hausse. On attend au maximum 24 degrés à Pucé, 25 à Méréville et Savigny-sur-Orge, 26 degrés à Évry-Courcouronnes.
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0: David Guetta sur Évasion. Le DJ le plus écouté au monde sera en concert au Stade de France bientôt. Ce sera les 11, 12 et 13 juin prochains. Et de nombreux invités de marque ont été annoncés pour ces trois concerts-événements. Armin van Buuren, Fischer, Black Coffee, mais aussi Afrojack, Ugel et même le fils de David Guetta, Elvis Guetta. Toujours plus de tubes à suivre avec Joe End of Beginning, puis le nouveau titre d'Amir, à l'imparfaite sur Évasion.
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4: c'est un extrait de Superbus et Kyo. Ok, KO sur Évasion.

0: Il est 19h sur Évasion, je vous souhaite un bon début de soirée avec toujours plus de tubes. Bruno Mars et Elena nous rejoignent après toute l'actu de la région.
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0: Avec Olivier Doyen. Bonsoir Olivier.
4: Bonsoir Simon, bonsoir à tous. Une fillette victime d'un malaise mortel dans son école de Massy. Le drame s'est déroulé lundi au sein de l'école élémentaire René Descartes. La fillette âgée de 9 ans et asthmatique participait à un atelier de handball lorsqu'elle a éprouvé des difficultés respiratoires. Son professeur lui a aussitôt donné de la ventoline, mais l'enfant ne parvenait plus à respirer. Les pompiers sont intervenus et ont procédé à un massage cardiaque pour tenter de la réanimer. Sans succès, malheureusement, elle est décédée sur place. Une autopsie était prévue aujourd'hui. Une cellule d'écoute psychologique a été mise en place pour les élèves et les enseignants de l'école. Un chauffard prend la fuite après avoir grièvement blessé un motard. Il circulait sur l'autoroute A10 à hauteur de Villebon-sur-Yvette en direction de Paris hier vers midi et demi lorsqu'il a violemment percuté un motard. Mais au lieu de s'arrêter et de prévenir les secours, le chauffard s'est enfui. Le motard a été pris en charge par les pompiers et transporté à l'hôpital. Son pronostic vital était alors engagé. La compagnie de CRS en charge de la surveillance de l'autoroute A10 examine la vidéosurveillance pour tenter de retrouver l'automobiliste qui a pris la fuite. Le gouvernement annoncera demain de nouvelles aides sur le carburant. Maud Bréjon confirme la mise en place de mesures supplémentaires pour soutenir les secteurs et les Français les plus en difficulté. Ces mesures pourraient être actives dès le mois de juin, a précisé la porte-parole du gouvernement. De nouveaux contrats ruraux signés ce soir en Essonne. La région Île-de-France va faire un chèque de 400 000 euros aux communes de Leudeville et Nainville-les-Roches. La première va ainsi pouvoir financer des travaux dans la rue Bourg-la-Reine pour enfouir les réseaux d'électricité et d'éclairage public et remplacer des fenêtres vétustes de l'école élémentaire Le Tilleul. Trois opérations sont

0: ouvrira exceptionnellement ses réserves au public à Chamarande. Du côté du musée du Hurepoix à Palaiseau, une surprenante visite guidée par des bénévoles vous attend. Retrouvez tout le programme sur le site nuitdesmusees.culture.gouv.fr. On termine avec la météo. Le retour du beau temps va donc se confirmer demain sur l'Essonne. Le soleil, encore un peu voilé le matin, brillera généreusement en deuxième partie de journée. Et puis, je vous le disais, surtout les températures vont nettement remonter. On attend 18 à 20 degrés demain matin, 24 dans l'après-midi à Saint-Chéron, Orsay, Brunois, Évry-Courcouronnes ou encore La Ferté-Alais. 25 pour la maximale, ce sera du côté des Tempes. Bonne soirée à l'écoute d'Évasion.
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3: Margot de Coulommiers a choisi le tube des auditeurs ce soir. Elle veut écouter les Pussycat Dolls, le groupe californien qui a enchaîné les tubes dans les années 2000. On écoute Don't Cha, demandé par Margot. Et pour vous aussi proposer le tube des auditeurs, rendez-vous sur evasionfm.com.

0: Lola Yang avec Messi sur Evasion. 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Le retour des tubes, c'est maintenant avec Alex Warren, avant de retrouver Clara Luciani sur Evasion.
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0: C'est un plaisir de vous accompagner en ce mercredi soir sur Évasion. Un point sur la couleur du ciel tout de suite avant de retrouver toujours plus de tubes avec Ed Sheeran, Caméra.
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0: Le temps pour demain en Essonne s'annonce partagé entre éclaircies et passages nuageux. Au niveau des températures, on prévoit le matin 7 degrés à Valpuiseau, 8 à Dourdan vers le Petit et Saint-Chéron, 9 degrés à Limours, 10 degrés à Palaiseau. Le ciel va se découvrir l'après-midi pour laisser place à un beau soleil, des températures en hausse. On attend au maximum 24 degrés à Pucé, 25 à Méréville et Savigny-sur-Orge, 26 degrés à Évry-Courcouronnes.
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0: La recette avec Jack et Carla sur Evasion.
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0: À suivre dans la playlist M Pokora, Rihanna, il y aura aussi Shakira avant 20h. C'est Anthony qui prend le relais dans quelques minutes sur Evasion. Je vous laisse avec les bons plans sortis dans la région et je vous rappelle l'adresse pour nous écrire si vous voulez qu'on parle de votre événement que vous organisez en tant que club ou association. Vous nous faites un mail à l'adresse evenement@evasionfm.com.
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3: Participez à une belle balade à vélo du côté de Villabé dans le cadre de l'opération Mai à vélo. L'association Esprit VTT vous invite à cette balade samedi en VTT, VTC ou gravel. Venez explorer en toute sécurité les environs de Villabé. Vous serez encadré et guidé par les membres de l'association qui vous ont concocté une boucle de 13 km. Rendez-vous à 13h30 devant la salle des fêtes, la Villa. Départ à 14h. N'oubliez pas vos gants, casquettes et lunettes. Boudère à Longjumeau. Boudère se produira samedi soir au théâtre de Longjumeau. Il vous présentera son nouveau one-man show Boudère à l'école. Boudère dresse avec humour un portrait sans concession du système scolaire, de l'école de son enfance à celle de son fils aujourd'hui. Tout y passe, les copains, les récrés, les profs, le harcèlement scolaire. Un seul en scène touchant et hilarant pour toute la famille. Début du spectacle à 20h. Et pour plus d'idées de sortie, rendez-vous sur evasionfm.com. Bonne journée sur Evasion.
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0: Jasmine Thompson à l'instant sur Évasion, partout dans la région.
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0: Et bonsoir à vous qui venez à l'instant de nous rejoindre. Content de vous retrouver. J'espère que vous avez passé une bonne journée. C'est déjà le milieu de semaine, hein, mercredi aujourd'hui. Et je vous rappelle qu'on aura le droit, en tout cas pour les plus chanceux d'entre vous, à un nouveau week-end de 3 jours, le week-end de la Pentecôte. Tout de suite, une demi-heure de tubes en non-stop. Cardigans, on va se réécouter Loveful pour les souvenirs. Il y a Miley Cyrus également. Et tout cela, c'est après les offres d'emploi de votre région.
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3: À Brétigny-sur-Orge, on recherche un électromécanicien en CDI. Le poste consiste à assurer la maintenance et le dépannage de matériel industriel chez différents clients en Île-de-France. Une expérience technique de plusieurs années en électromécanique est demandée, ainsi qu'un bon relationnel client. Pour postuler, n'hésitez pas, vous pouvez téléphoner au numéro suivant, le 01 69 34 50 20. À Saclay, on recrute un ingénieur en automatisme en CDI. Le poste porte sur le développement et l'amélioration de systèmes automatisés dans un environnement technologique avancé. Le profil recherché doit avoir des compétences solides en automatisme industriel. Si jamais vous êtes intéressé et que vous souhaitez avoir plus d'informations, vous pouvez téléphoner au 01 69 08 69 08.
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Slimane et Claudio Capeo avec Chez Toi au cœur de cette demi-heure en non-stop sur Évasion partout sur la région. Vous êtes un club ou une association et vous avez un événement annoncé. Je vous rappelle que vous pouvez envoyer vos infos à événement@evasionfm.com et pour encore plus de visibilité, vous déposez votre info en détail sur le site evasionfm.com, rubrique agenda sortie tout simplement.

0: Bon mercredi soir avec Alex Warren, c'était Eternity sur Évasion. 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Hein. Katy Perry et puis Taylor Swift, on va filer vers 21h.
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2: Nausée en fait, les festivités débuteront samedi sous la halle du marché. À 18h30, un apéritif en musique vous sera offert. Vous pourrez ensuite pique-niquer sur place et profiter d'un barbecue pour faire griller les victuailles que vous aurez apportées. Vers 21h30, départ de la retraite au flambeau pour le stade de Villarceau où un feu d'artifice sera tiré à 23h. En fin de dimanche, un vide-grenier se tiendra de 8h à 18h. Ne manquez pas également, durant ces deux jours, la fête foraine. Un concert spectacle rock à Brunois. Le théâtre de Brunois présente samedi soir Little Rock Story. Ce spectacle intergénérationnel s'est donné pour défi de vous plonger dans 75 ans d'histoire du rock en 75 minutes. Sur scène, vous retrouverez toute l'énergie du rock avec en prime une bonne pointe d'humour. Tous les courants seront représentés, punk, grunge, metal. Toutes les plus grandes figures sont évoquées, Elvis, les Beatles, les Stones, Jimi Hendrix, début du spectacle à 20h30.
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0: belle soirée hein, avec Naughty Boy sur Évasion, avec toujours plus de tubes sur la région.
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0: Madochine, j'ai demandé à la Lune ou encore Bruno Mars après vos offres d'emploi pour relancer 30 minutes en non-stop. 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
3: À Longjumeau, on recherche un responsable développement d'agence en CDI. La mission consiste à développer l'activité commerciale de l'agence et à gérer les relations clients dans le secteur des services à la personne. Le poste convient à une personne dynamique ayant un goût pour le commerce. Si jamais vous êtes intéressé, n'hésitez pas à vous rendre sur le site generaldeservices.com. À Dourdan, une offre d'ingénieur technico-commercial en CDI est disponible. Le poste combine développement commercial et accompagnement technique auprès des clients industriels. Une expérience dans l'industrie où la vente est fortement appréciée. Si jamais vous êtes intéressé par cette offre d'emploi et que vous souhaitez postuler, que vous êtes disponible rapidement, n'hésitez pas, vous pouvez vous rendre directement sur le site l'industrie-recrute.fr.
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L'énorme tube a signé Azav Avidam, hein, c'était One Day en plein cœur de la demi-heure en non-stop sur Évasion. Et en ce mercredi soir, on continue avec Mélodrama, c'est This Is, accompagné de Théodora sur Évasion.

0: on adore ça. Hein. Ed Sheeran accompagné de Martin Garrix, ça sort Évasion partout dans la région. Avant 22h, le groupe Kyo, encore Alex Warren. Et puis demain matin, pour vous réveiller, pour vous sortir du lit des 5h, votre duo préféré, ce sera Mathieu et Émilie pour le grand réveil, avec la possibilité encore une fois de gagner 300€ en jouant aux 10 secondes chrono demain matin. Passez une très belle nuit sur Évasion.
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2: Participez à une belle balade à vélo du côté de Villabé. Dans le cadre de l'opération Mai à vélo, l'association Esprit VTT vous invite à cette balade samedi en VTT. VTT, VTC ou Gravel, venez explorer en toute sécurité les environs de Villabé. Vous serez encadré et guidé par les membres de l'association qui vous ont concocté une boucle de 13 km. Rendez-vous à 13h30 devant la salle des fêtes, la Villa. Départ à 14h, n'oubliez pas vos gants, casquettes et lunettes. Boudère à Longjumeau. Boudère se produira samedi soir au théâtre de Longjumeau. Il vous présentera son nouveau one-man show Boudère à l'école. Boudère dresse avec humour un portrait sans concession du système scolaire, de l'école de son enfance à celle de son fils aujourd'hui. Tout y passe, les copains, les récrés, les profs, le harcèlement scolaire. Un seul en scène touchant et hilarant pour toute la famille. Début du spectacle à 20h. Et pour plus d'idées de sortie, rendez-vous sur evasionfm.com. Bonne journée sur Évasion.
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